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2: Radio Aria 99.6, bonjour. On se retrouve en direct comme tous les jours du lundi au vendredi de 9h30 à 10h30 avec une rediffusion à 12h et des invités à 18h. Au sommaire de cette édition, eh bien, comme d'habitude, nous aurons des invités. Aujourd'hui, il y en aura deux charmantes jeunes femmes. Virginie Avian, la présidente, et Sarah Gasper-Picard, la professeure directrice artistique de l'association Cadence, à l'occasion notamment de leur activité de samedi et de dimanche, de leur gala qui aura lieu dimanche. Et puis, comme d'habitude, nous ferons la revue de presse du Républicain Lorrain de ce jour. Il y aura la page de l'éphéméride, nous parlons de la météo, du l'horoscope si on a le temps, et du rappel de quelques activités à faire dans ces jours pluvieux. Voilà pour le sommaire. Comme d'habitude, il y a Fabien qui m'accompagne à la technique et Léonie qui me rejoindra tout à l'heure pour l'éphéméride. Bonjour mesdames, merci d'être à ce micro ce matin, Virginie Avian donc et Sarah Gaspard-Picard, pour nous parler de l'association Cadence. Alors c'est une association qui existe depuis 23 ans, Virginie.
3: Oui, bonjour à tous.
2: Vous êtes trop jeune pour avoir débuté il y a 23 ans, mais vous êtes depuis longtemps.
3: Je fais si jeune que ça, non, je crois pas.
2: Il n'y a pas de caméra, donc je peux attester que vous faites jeune, comme Sarah. Et donc, vous êtes à la tête de cette association depuis 2 ans, mais dans le comité depuis plus longtemps.
3: Oui, depuis très longtemps, depuis 2009.
2: Et vous avez démarré comme simple danseuse.
3: Comme élève, tout à fait, comme danseuse.
2: Alors, expression cadence, comme son nom l'indique, on y danse.
3: Exactement.
2: Alors, elle a été créée il y a 23 ans.
3: Oui. Elle a été créée il y a 23 ans. C'était la continuité d'une autre association qui s'appelait Jazz et Mouvement. Mmh. Donc on est sur le territoire depuis très longtemps.
2: Mmh. Alors c'est une association qui est très connue maintenant, puisqu'il y a plus de 200 adhérents.
3: Oui, tout à fait. Plus de 200 adhérents, des enfants, des adultes.
2: Alors l'objectif de cette association, c'est de danser, d'apprendre la danse, de prendre des mouvements de danse.
3: Tout à fait. Le but de cette association, ce sont des cours de danse, jazz, moderne jazz et contemporain. Les cours sont faits par donc 3 professeurs aujourd'hui. Mmh. Nous avons donc Sarah Gaspard-Picard qui est donc professeure diplômée d'État, c'est son métier. Et nous avons 2 autres professeurs, Alicia Calusa et Virginie Picard.
2: Alors ça s'adresse à tous âges.
3: À tous âges, à partir de 4 ans pour les cours, on va dire, individuels, puisqu'on a également un cours qui a ouvert cette année pour les parents-enfants, donc ça s'appelle l'éveil en duo pour les petits de 2 et 3 ans. Et puis nous avons aujourd'hui, nous avons 4 groupes d'adultes, donc il y a beaucoup d'adultes également qui dansent chez nous, donc il n'y a pas de limite d'âge. Mmh. Et de tout niveau, bien sûr.
2: C'est important de le préciser, même si on est plus âgé, souvent on parle de 4 à 77 ans, mais ça peut aller au-delà. Est-ce qu'il y en a qui ont plus que 77 ans ?
3: Non, on n'en a pas plus de 77 ans, mais voilà, c'est en tout cas pour tous les âges et surtout pour tous les niveaux.
2: Alors, on apprend à danser ?
3: Oui, tout à fait.
2: Est-ce qu'il y a un apprentissage, Sarah ? Est-ce qu'on apprend à danser ? Naturellement, on peut danser aussi.
4: Alors, naturellement, on danse, dès le plus jeune âge. Mais bien sûr, ça s'apprend, comme toute autre discipline, tout autre sport. Et donc, voilà, le but, comme vient de dire Virginie, c'est d'enseigner la danse.
2: Alors, on, c'est une association, mais on ne fait pas des petits pas, on n'apprend pas forcément à danser sur la pointe des pieds.
4: Sur la pointe des pieds, donc avec des pointes, ça serait donc de la danse classique. Et non, nous ne dispensons pas de danse, de cours de danse classique.
2: C'est plutôt de la danse moderne.
4: Jazz, contemporain et moderne jazz.
2: Donc ça veut dire qu'on apprend à danser des danses de salon aussi ou pas ?
4: Non. Pas de danse de salon, ça c'est encore une autre technique et nous n'avons pas encore ça dans l'association.
2: Donc voilà une idée à soumettre pour notamment les retraités qui puissent aller dans les thés dansants, n'est-ce pas ? Alors Sarah, vous êtes directrice et responsable de l'école depuis 20 ans maintenant ?
4: C'est ça.
2: Qu'est-ce qui vous a amené à faire de la danse, d'abord être professeur? Vous étiez passionnée par la danse quand vous étiez enfant?
4: Toute petite. J'allais au thé dansant d'ailleurs avec mes grands-parents. Donc voilà, j'ai une pensée pour eux, émue aujourd'hui. Voilà, j'allais tous les dimanches au thé dansant. Donc je pense que c'est venu naturellement. Et puis mes parents m'ont mis à la danse quand j'étais toute petite, à l'âge de 4 ans. Et puis ça a réveillé en moi cette passion. Et à 11-12 ans, je savais que je voulais faire ça et rien d'autre.
2: Alors, comme l'a dit Virginie, vous êtes diplômée d'État. C'est pas quelqu'un qui a fait ça sur le tas. Vous avez aussi fait une formation.
4: J'ai été au conservatoire de Luxembourgville à partir de l'âge de 16 ans. Après, à 19 ans, je suis partie à Paris, à la capitale, pour effectivement étudier et passer mon diplôme d'État en danse jazz. Et donc, en 2006, je suis revenue sur l'Ouï.
2: Et vous, Virginie, qu'est-ce qui vous a amené à la danse? Donc, vous avez démarré, vous aussi, comme élève.
3: J'ai démarré comme élève, oui. Bah, j'étais, pareil, très jeune. À l'époque, on démarrait, j'avais 2 ans.
2: Même avant 4 ans, alors.
3: Ah oui, à l'époque, voilà. Je ne sais même pas à 2 ans comment j'ai atterri à la danse. J'imagine que ce sont mes parents qui m'ont inscrit. Et en fait, j'ai jamais quitté l'association. Voilà.
2: Donc, vous y êtes depuis quasiment l'origine.
3: Oui.
2: Alors, 210 adhérents aujourd'hui, c'est une véritable petite entreprise.
3: Tout à fait, oui.
2: Donc, vous avez dit, il y a des salariés.
3: Il y a 3 salariés.
2: Et puis, il faut organiser tout ça.
3: Il faut organiser tout ça. Donc, on est un petit comité. On est un comité de 3 personnes. On a 3 salariés. On a un planning relativement chargé de cours. Voilà, et puis on essaie de, en plus des cours, de proposer des spectacles. On participe à des événements pour d'autres associations, des événements du territoire qui nous tiennent à cœur. Donc voilà, on a un planning assez chargé.
2: Alors, tout cela se fait à la salle Omnisports à Longwy-Bas.
3: Oui, tout à fait.
2: Y compris les répétitions.
3: Voilà, il y a une salle de danse dans la salle Omnisports et là, qui nous est gracieusement mise à disposition par la mairie de Longwy, et on l'en remercie. Et voilà, et le spectacle se fait donc dans la salle Basson-Pierre, qui est juste à côté.
2: Alors, on va revenir au spectacle, mais restons sur les cours. Je crois que cette année, il y a eu des nouveautés au niveau des cours.
3: Alors, cette année, on a démarré donc le cours éveillant duo pour les enfants de 2 et 3 ans, accompagnés
2: donc,
3: de leurs parents.
2: Donc, ça démarre avant 4 ans.
3: Là, ça démarre avant 4 ans, mais en fait, la licence fédérale ne peut s'obtenir qu'à partir de 4 ans. Donc, voilà, mais pour les cours avec les parents, duo, on peut démarrer avant.
2: Donc, ça veut dire parent-enfant.
3: Parent-enfant, c'est ça. Le parent reste avec son enfant pendant le cours.
2: Et ça marche bien, oui.
3: Voilà, ça démarre tout doucement, donc voilà, on espère encore pouvoir développer ce cours-là pour la saison prochaine. Et puis à la saison prochaine, là, on a des nouveaux cours qui démarrent. Donc on a un nouveau cours adulte débutant qu'on ouvre. Donc ce sera le 5e cours d'adulte qui ouvrira. Et on a également un cours de commercial, donc avec une nouvelle professeure qui va nous rejoindre à la rentrée. Donc qui est un mélange de hip-hop, de jazz, d'afro, voilà, qui sera proposé pour élargir également les champs chez nous.
2: D'activité, donc peut-être encore plus de monde dans l'association.
3: On l'espère,
2: il y a assez de créneaux pour d'utilisation de la salle et de disponibilité des professeurs.
3: Le planning est déjà fait, donc on casse tout ça l'année prochaine sans problème.
2: Alors, on peut déjà s'inscrire.
3: Alors là, pour l'instant, on est en train de procéder aux réinscriptions de nos adhérents. Et à partir de mi-juin, on pourra s'inscrire pour les nouveaux adhérents.
2: Donc d'abord, priorité aux adhérents.
3: Aux réinscriptions, tout à fait.
2: Aux réinscriptions, voilà. Et après les nouveaux.
3: C'est ça.
2: Et vous pensez pouvoir monter jusqu'à combien, alors?
3: On a encore des cours. Il y a des cours où il n'y a plus de place, en effet, mais il y a des cours où il y a encore un peu de place. Donc on peut monter, ça dépend les. Voilà, mais on pourrait atteindre peut-être, oui, les 240-250 adhérents si tous les cours sont remplis.
2: Et là, il y a des tarifs adaptés, je suppose.
3: Oui, selon l'heure, selon le nombre d'entraînements par semaine, puisque, plus on avance et plus on a de cours par semaine. Voilà.
2: Alors, venons-en donc à ce fameux spectacle. Ce sera ce week-end. Ça sera samedi soir à 20h.
3: Oui.
2: Et dimanche?
3: À 19h.
2: À 19h. Donc, ça veut dire qu'il y a beaucoup de monde encore en perspective lors de ces 2 soirées.
3: Tout à fait.
2: Mais il y a encore des places disponibles.
3: Il reste, quelques places pour le samedi. Il reste un peu plus de places pour le dimanche. Donc, faut pas tarder, voilà. Mais on a encore un peu de place.
2: Alors, Sarah, vous êtes là depuis 20 ans. Ça sera donc votre 10e spectacle.
4: C'est ça.
2: Alors, vous avez voulu lui donner un cachet particulier.
4: Un cachet particulier, donc le spectacle s'intitule MAM, Mémoire Artificielle, Artificial Memory.
2: Voilà, en anglais, dans le texte.
4: Voilà. Voilà. Et donc, ce spectacle traite voilà, du futur. On imagine voilà, que dans un futur proche, un scientifique serait capable en fait, de prélever la mémoire humaine, de la stocker dans une base de données et après de la retransférer sur d'autres personnes. Voilà. Et donc après, ça amène à une réflexion. Et,
2: Mais c'est un spectacle festif.
4: C'est
2: on
4: un
2: est là pour s'amuser.
4: Oui, bien sûr, c'est un spectacle festif. Ça a toujours été le cas, hein, je pense, pour tous mes spectacles. Mais voilà, j'aime faire quand même des spectacles avec un propos, avec une réflexion, des fois pas toujours évidente, mais voilà, si on va au fond du spectacle, il y a toujours un propos.
2: Mais même si on ne comprend pas forcément ce que vous avez voulu dire, il y a le plaisir de voir un beau spectacle.
4: Exactement.
2: De danse.
4: Exactement, de voir un beau spectacle avec voilà, des danseurs et des danseuses qui prennent plaisir à être sur scène. Ça, je pense que c'est vraiment la chose principale, que les élèves qui ont mis tout leur cœur à travailler pendant 2 ans, hein, puisque on est sur un spectacle qui a lieu tous les 2 ans. Donc l'année où il n'y a pas de spectacle, on travaille déjà sur le spectacle. Et donc c'est un travail de longue haleine. On n'est pas en démonstration tous les week-ends. Et du coup... voilà, je sais qu'ils attendent ça avec impatience. Ça passe très très vite, c'est 2 soirs et puis c'est fini. Donc voilà, c'est surtout prendre du plaisir, être dans le partage, dans la complicité, la bienveillance tous ensemble. Et voilà, ça crée des souvenirs et ça va bien avec le thème du spectacle d'ailleurs.
2: Alors, ce que vous essayez, c'est de mettre en avant tous les adhérents, et quel que soit leur âge, quelle que soit leur qualité, entre guillemets, de danse.
4: Exactement. Tous les adhérents sont mis à l'honneur, qu'ils aient 4 ans ou 50
2: ans.
4: 77 ans. C'est important que tout le monde fasse partie du spectacle, dans son entièreté. Alors après, bien sûr, hein, les petits de 4 ans, ils vont pas danser autant que les plus expérimentés, mais ça viendra, ça vient avec les années, voilà.
2: Et donc tout le monde sera sur scène. Les 210 adhérents, pas tous quand même, si.
4: Ah si, si, quasiment, malheureusement on a...
2: Oui, il y a toujours des impondérables.
4: Ça arrive, mais sur les 210, je pense qu'on en a 208, quoi, sur scène. Hein.
2: Oui, donc ça fait quand même une organisation compliquée.
4: Ah, c'est sympathique. On ne s'ennuie pas.
3: Une grosse logistique.
4: C'est une grosse logistique. Il y a une grosse organisation.
2: On va y venir justement sur la logistique, parce que ça concerne plus particulièrement Virginie et toute l'équipe d'organisation. Mais restons sur le spectacle. Donc, vous avez choisi des musiques actuelles, des musiques qu'on connaît, ou ces espèces
4: exactement.
2: De niches,
4: oui, il n'y a pas de compositeur sur ce spectacle. Donc, c'est des musiques actuelles, diverses et variées, des styles plus ou moins
2: comme
4: différents.
2: Comme quoi, par exemple? Qu'est-ce qu'il y aura comme musique sur lesquelles vous danserez?
4: Alors après, pour les personnes qui me connaissent, savent que j'ai quand même une tendance assez rock, pop-rock.
2: Oui,
4: voilà.
2: Hein, ça remue aussi.
4: Voilà, ça remue. Donc on peut trouver aussi bien du Marilyn Manson que passer par un petit Jacques Brel. Voilà, ça va être très, très différent. Voilà, je veux pas dévoiler trop dévoiler le thème
2: j'aurais essayé bah quand même, vous l'avez dit, c'est mémoire artificielle,
4: c'est ça, hein,
2: voilà. Et donc c'est un spectacle qui dure plus de 2 heures.
4: On est sur environ 1 heure par partie. On a 2 parties coupées par une entracte, voilà. Pour que les gens puissent
2: donc en arrivant à 20h, on finit la soirée vers 23h. Quoi.
4: Voilà, tranquillement, samedi soir, c'est pas mal.
2: Oui.
4: C'est bien.
2: Et le dimanche soir
4: Dimanche soir un petit peu plus tôt, parce que c'est le dimanche et que le lundi, il faut retourner, au travail et à l'école. Donc voilà.
2: Alors justement, Virginie, vous êtes plus dans l'organisationnel, si je puis dire, avec l'association. Donc Sarah l'a dit, c'est un spectacle qui est préparé depuis plusieurs mois. Elle s'occupe de la partie artistique. C'est tout le reste.
3: Oui, bah après on
2: avec,
3: est une
2: avec Sarah, bien sûr.
3: Oui, on est une famille, on est une équipe, donc on travaille tous ensemble. Et voilà, donc nous on est On essaie de... Bah, de toute façon, il faut transformer une salle de sport en salle de spectacle, hein, clairement. Donc, pour ceux qui sont déjà venus, vous voyez le résultat. C'est quand même assez incroyable de réussir à faire ce challenge. Donc, bah, déjà, j'en profite pour remercier Vincent Doche et toute son équipe qui, bah, depuis lundi matin, on est sur le pont et il nous a transformé déjà la salle voilà, en salle de spectacle avec les sons, les lumières, les rideaux, etc.
2: Oui, parce qu'il faut sonoriser la salle.
3: Il faut, voilà, il faut
2: c'est une salle des sports.
3: C'est une salle de sport et qu'on transforme en salle de spectacle et il le fait merveilleusement bien depuis toujours. Voilà, on est accompagné d'une équipe technique, on est accompagné de professionnels, on essaie de s'entourer des meilleurs pour valoriser voilà, au mieux tout le travail de nos professeurs. Donc si je peux en profiter, je peux citer peut-être.
2: Bien sûr,
3: voilà.
2: Allez-y, oui.
3: Donc il y a Vincent pour Vincent Doche et la société Youps pour tout ce qui est mise en place de la scène, son et lumière. On travaille depuis, c'est le deuxième spectacle avec Kylian Kellen, donc Kellen Couture, c'est un styliste avec lequel on travaille pour la recherche des costumes, pour la création aussi de costumes. On travaille avec Nathalie Moyen sur la bande-son, elle réalise la bande-son du spectacle. On travaille avec Victoria May, qui est une autrice qui aide à la rédaction, en fait, voilà, des textes pour le spectacle. On travaille également avec... cette année, on a travaillé avec Simon Loup pour l'affiche du spectacle. Donc, c'est un jeune étudiant en art. D'Arkham Studio pour tout ce qui est vidéo. Puisque je ne sais pas si vous avez eu l'occasion de voir le magnifique teaser qui a été réalisé pour ce spectacle par d'Arkham Studio, qui a été tourné donc, à l'IUT Longwy. Voilà. On peut voir sur les réseaux sociaux,
2: sur YouTube,
3: notre site internet, Facebook, etc. Et nous avons aussi donc, Gaël Goua qui prend les photos, qui a pris les photos pour le programme. Donc elle a pris les photos de tous les groupes, de tous les élèves. Et on a Photo Studio et Gaël le soir du spectacle pour les prises de vue également. Voilà.
2: C'est un vrai spectacle professionnel.
3: Oui. Oui, puisqu'on est entouré de professionnels. Sarah est une professionnelle, donc voilà, on essaie vraiment. J'en profite aussi pour remercier tous les bénévoles qui nous aident sur ce spectacle, parce qu'il y a plus de 200 bénévoles sur les deux soirs, hein, entre les parents dans les vestiaires, les bénévoles au stand de restauration, montage, démontage, enfin voilà.
2: Alors, parlons des costumes.
3: Oui.
2: Vous êtes accompagné par un professionnel, mais il faut quand même faire les costumes pour les plus de 200 personnes qui sont dans le spectacle.
3: Alors,
2: comment ça se passe ?
3: On ne fait plus les costumes parce que de nos jours, c'est plus possible.
2: D'accord.
3: Donc, justement, le styliste est là pour travailler avec Sarah, avec les professeurs sur le costume qui ira le mieux pour chaque élève selon le thème. Voilà. Donc, il nous fait la recherche et après, on achète les costumes. Évidemment, il y a quand même des retouches à faire sur les costumes. Hein. Donc, on remercie également toutes. C'est plus possible.
2: D'accord.
3: Donc, justement, le styliste est là pour travailler avec Sarah, avec les professeurs sur le costume qui ira le mieux pour chaque élève selon le thème. Voilà. Donc, il nous fait la recherche et après, on achète les costumes. Évidemment, il y a quand même des retouches à faire sur les costumes. Hein. Donc, on remercie également toutes les bénévoles, les couturières bénévoles qui nous aident.

0: de rentrer dans ma tête, c'est pas évident. Donc, je remercie les personnes qui m'entourent, que ce soit les personnes du comité ou les personnes qui travaillent avec moi artistiquement. C'est vraiment pas facile. Et du coup, Victoria May, l'autrice avec qui on travaille depuis maintenant quelques spectacles, en fait, je lui dis, bah voilà, Victoria, c'est ça que j'ai dans ma tête. Est-ce que tu arrives à retranscrire ça dans le programme pour que les gens aient une trame un peu de ce qu'ils vont voir de ce qu'ils vont voir sur scène, quoi. C'est surtout ça, parce que c'est pas toujours évident. Alors après, voilà, comme vous disiez tout à l'heure, on peut se laisser bercer par les musiques, les danses, les costumes, les lumières et tout ça, et pas forcément réfléchir à ce qu'on voit, et c'est très bien, et ça fait du bien aussi. Mais voilà, comme il y a toujours, voilà, c'est toujours un spectacle avec un sujet plus ou moins intense, actuel. Voilà, j'aime bien quand même que les gens sachent un petit peu la direction.
1: C'est des voix en off que j'ai pris. C'est ça,
0: Là, on va les retrouver en off au début du spectacle, et puis après, voilà, il y aura quand même sur ce spectacle qui est assez complexe, je l'avoue, hein, avec le thème. Voilà, on aura des petites voix off qui vont pouvoir guider le spectateur, qui sache un petit peu, ah ok, d'accord, elle veut en venir là.
1: Oui, mais disons, on va pas faire peur aux gens, c'est un spectacle festif.
0: Bien sûr.
1: Avec de la bonne musique.
0: C'est un spectacle festif, c'est accessible. Le thème est, je trouve, très d'actualité. On est en plein dedans avec l'intelligence artificielle et voilà, il y a
1: qui peut faire peur.
0: On est d'accord et ça amène à une vraie réflexion. Voilà, si demain c'était possible, Monsieur Ariès, est-ce que vous vous laisserez prélever votre mémoire?
1: Oh, je sais pas s'il y a quelque chose dedans, donc pour ça. Pourquoi pas? Non, mais on aura l'occasion de parler. On fera un prochain café philo.
2: Non, parce que t'as pas de mémoire.
1: On reste sur le spectacle, Virginie. Donc, on le disait, c'est un moment de fête aussi pour fêter la fin de l'année de l'association. Donc, il y aura probablement beaucoup de parents aussi qui seront présents.
3: Bien sûr. Hein,
1: mais on peut passer une soirée complète à regarder le spectacle, puis aussi à manger et à boire.
3: Tout à fait. On peut arriver tranquillement avant le spectacle. Il y a stand de restauration, stand de buvette, à l'entracte de nouveau ouvert, voilà. C'est ouvert à tous. En effet, on peut passer une très bonne soirée. Voilà, il y a... La danse, ça reste un art aussi, donc on peut passer, voilà, il y a de la bonne musique, de la musique que tout le monde connaît. Je pense que voilà, c'est un bel événement sur le territoire et faut venir nous soutenir et soutenir nos 200 danseurs.
1: Alors justement, c'est un spectacle, on l'a vu, que la dimension professionnelle, donc c'est un spectacle qui coûte un peu de sous.
3: Oui, alors l'entrée est à 14 euros, mais voilà, c'est un gros budget d'organiser ce spectacle. L'objectif de l'association, c'est de donner des cours de danse, ça c'est pas forcément de faire des spectacles. Ben voilà, les coûts sont ceux qui sont aujourd'hui. Donc,
1: combien ça coûte un spectacle de ce type-là?
3: Ben, on est sur un budget de 30 000 euros.
1: Oui, quand même, donc il voilà. Faut effectivement... Et grâce à la participation, vous réussissez quand même à gagner un peu d'argent pour financer l'association.
3: Alors, jusqu'à aujourd'hui, on n'a jamais fait de bénéfice sur les spectacles.
1: Au moins, ça s'équilibre.
3: Ça s'équilibre, plus ou moins. Mais voilà, on fait pas de bénéfice sur les spectacles.
1: Mais comme vous disiez, Sarah, les adhérents, les élèves attendent avec impatience.
0: Bien sûr, parce que encore une fois, on n'est pas en démonstration tous les week-ends, même si voilà, comme l'a expliqué Virginie, on a un planning qui est assez chargé parce qu'on peut être amené à aller sur des événements qui nous tiennent à cœur du territoire. On va avoir aussi d'autres projets, mais le spectacle en lui-même à Bassompierre, c'est tous les deux ans. Donc du coup, voilà, c'est un événement important pour les danseurs et les danseuses qui sont à Expression Cadence depuis maintenant quelques années. Et puis même ceux qui sont arrivés cette année, les tout petits, une pensée émue pour nos petits de 4 ans. Hein, à 4 ans, être parachutés sur scène comme ça, c'est une expérience. Hein.
1: Oui, parce qu'on vient dans l'association d'abord pour soi, mais on aime bien aussi montrer ce qu'on a fait pendant un ou deux ans.
0: Bah, la danse, c'est, comme je dis, hein, c'est avoir cette capacité et cette envie de se mettre à nu devant les gens pour leur provoquer.
1: Mais ils sont habillés,
0: hein, rappelons. Bien sûr. Mais il faut avoir beaucoup de courage. Oui. Là, on a

0: Fait les répétitions avec, par exemple, les groupes d'adultes, adultes débutants. Nous n'avons pas d'hommes dans ces cours-là. Donc, ce sont des femmes qui ont commencé la danse très tardivement, hein, à l'âge de 40, 45 ans, si c'est pas plus. Et je salue leur courage parce qu'il faut oser se mettre devant un public, devant 800 personnes qui vous regardent. C'est un exercice qui est pas facile. Et voilà, la danse, c'est aussi provoquer des émotions. Quelle qu'elle soit, hein, je leur dis toujours, hein, voilà, le spectateur, il vient pour vivre quelque chose, et voilà, si on y met tout notre cœur, notre âme, le spectateur
1: sera satisfait.
0: Normalement, ravi, j'espère.
1: Tout à fait. Donc, on rappelle que c'est samedi et dimanche à 20h et à 19h.
2: C'est ça.
1: Et encore, on peut participer, on doit participer. L'entrée est de...
2: L'entrée est de 14€ et la billetterie est en ligne sur le site internet, sur Hello Asso, voilà.
1: Et il reste encore des places, quelques places pour...
2: Pour le samedi, et il reste voilà, quelques places pour le samedi et le dimanche.
1: Voilà, donc rendez-vous pour ceux qui veulent à la fois apprécier un spectacle de qualité, la danse, et puis soutenir l'association. Rendez-vous samedi et dimanche. Alors, on va terminer avec un morceau de musique que vous avez choisi, Sarah. Faut peut-être en dire un mot parce que c'est de la musique qui arrache.
0: Oui. C'est de la musique qui arrache. Mmh. C'est tout à fait le propos. Mais c'est pas ce genre de musique qu'on va retrouver dans le spectacle. Voilà. C'est juste que ça allait bien avec, avec le thème du spectacle. Donc, voilà.
1: Et donc, on retrouve un morceau qui est de
0: Manuel Malin.
1: Manuel Malin. On l'écoute tout de suite et merci à vous deux et bon spectacle.
2: Merci à tous.
1: Ce week-end. Au revoir.
0: Au revoir.

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0: Radio Ria 99.6, on est toujours en direct jusqu'à 10h30 pour la matinale avec rediffusion à 12h et des invités à 18h. Et on évoque les sujets développés par le Républicain Lorrain de ce jour avec à la une la venue du pape à Metz le 28 septembre. En effet, à l'occasion de son voyage en France prévu en septembre prochain après Paris et Lourdes, Léon XIV se rendra le 28 septembre dans la capitale mosellane, symbole fort de la construction européenne. Les fidèles sont évidemment aux anges et il y a un article sur cela dans le Républicain Lorrain de ce jour. De même, il y a une double page concernant le deuil des animaux. Au-delà des préjugés, un traumatisme bien réel. Et puis dans un autre registre, dans le Républicain Lorrain d'aujourd'hui, on parle d'une pétition concernant le TER Metz-Thionville-Luxembourg. En effet, des frontaliers luxembourgeois usagers du TER se mobilisent autour d'une pétition, cette fois à l'adresse du Grand-Duché de Luxembourg. Derrière le texte, l'un des créateurs de cette pétition plaide pour plus d'investissements de la part du Luxembourg et une meilleure communication entre les parties, la SNCF, la région Grand Est, la France et le Luxembourg. Et vous trouvez donc un article qui explique le but de cette pétition, demandant notamment des moyens au Grand-Duché de Luxembourg pour rénover les lignes TER, notamment acheter de nouvelles rames pour la ligne 90. Et puis dans un autre registre, dans les pages locales du Républicain Lorrain sur Longwy, on parle de l'inauguration de la MAM, la maison des assistantes maternelles. Ses intimes l'appellent MAM, mais pour le public pas forcément familiarisé à cet acronyme, lit-on dans le Républicain Lorrain d'aujourd'hui, c'est encore maison d'assistantes maternelles. La structure est tenue par des nounous qui se sont regroupés plutôt que de travailler à domicile. C'est une première du genre dans le canton de Longwy et elle vient d'être inaugurée par la ville de Longwy. Elle s'appellera les Petits Oiseaux et elle a pu ouvrir ses portes le 18 mai. C'est rue de Boismont à Longwy, près du centre aquatique Osmose, dans les anciens locaux du CESAD, vide depuis 2019. C'est une opération lancée par la ville de Longwy, et notamment sa première adjointe l'année dernière, et qui a été mise en œuvre progressivement grâce au soutien de la caisse d'allocation familiale qui finance 80% du coût de cette opération. Voilà, en quoi c'est différent? Eh bien, la différence entre une assistante maternelle et à domicile et le trio de celles qui sont installées dans cette maison du Pulventeux à Longwyau, eh bien, l'article du Républicain Lorrain en parle. On a chacune nos contrats, mais ici, on peut faire appel à la délégation. Si une collègue est malade, à titre exceptionnel, les autres peuvent accueillir un de ses enfants sous réserve qu'elles aient de la place à ce moment-là, car chacune ne peut dépasser son agrément de 4 enfants. Voilà pour cette opération intéressante. Et puis, toujours dans le Républicain Lorrain d'aujourd'hui, eh bien, on évoque l'hommage à Guy de Larigaudie et à ses compagnons. En effet, le souvenir français de Belgique et de France, en partenariat avec différentes communes, Longwy, Gorcy, Connay-Romain et Vouliers-le-Mont, rendent hommage chaque année au sacrifice de Guy de Larigaudie et de ses compagnons en organisant une cérémonie à Musson, lieu du champ de bataille où il est tombé avec ses camarades le 11 mai 1940 face aux troupes nazies. Et puis dans un autre registre, eh bien, on parle du conseil municipal de Mont-Saint-Martin et de Boris Maxent. En effet, durant sa campagne, le nouveau maire de Mont-Saint-Martin, Olivier Bova, avait fait la promesse qu'il renommerait certains lieux à Mont-Saint-Martin. Samedi 6 juin, le nouveau maire est passé à l'action, mais le souhait de baptiser le kiosque à musique du nom de Boris Maxent, le troubadour de Longwy et animateur bien connu de Radio Aria, ne passe pas auprès de tout le monde. Et donc l'article fait le point sur cette initiative qui, d'après le journal, amène 90% de réactions positives et 10% de réactions négatives, voire virulentes, d'après le maire Olivier Bova. S'est donc tourné vers les services de police afin de savoir ce que pouvait expliquer ces 10% de réactions négatives, voire virulentes. Il s'est avéré que Boris Baxan a détourné le montant d'une cagnotte Litchi, pas pour lui, mais pour une autre association, indique l'élu. Pour moi, ça n'enlève rien à l'homme, l'artiste, tout ce qu'il a été. Son personnage de Gégène me faisait bien rire, indique le maire Olivier Bova. Et donc, cette proposition a été votée avec différentes oppositions, 4 contre, 9 abstentions, 1 non-participation et 11 pour. Donc, le kiosque du Bovard de Metz sera bien baptisé Boris Baxan. Mais, comme l'indique le maire, il s'en réserve la possibilité de revenir sur ce point s'il devait recevoir d'autres éléments factuels. On aura l'occasion de l'évoquer avec lui puisqu'il sera interrogé vendredi par Patrice. Et puis, dans un autre registre, signalons au pays Val d'Azette, que le Conseil d'État a annulé le plan local d'urbanisme intercommunal qui vaut aussi programme local de l'habitat, en cause l'absence de consultation expresse du Grand-Duché de Luxembourg par la communauté de communes du pays Val d'Alzette, où, je rappelle, il y a Villerue et Til. Et donc, vous retrouvez un article sur ce sujet qui explique pourquoi on en est arrivé là et le travail qui va devoir être relancé pour le président de la CCPHVA, Stéphane Brusco. C'est une aberration. Il aurait aimé une loi plus flexible et, d'après lui, il va falloir 300 000 euros et 2 ans et demi à 3 ans pour le réécrire. Et puis, toujours dans le secteur de Villerue, signalons Diapason qui ouvre grand les portes de la musique. La musique a résonné dans tous les espaces de l'Arche à l'occasion d'un après-midi sous le signe de la découverte, du partage et de la convivialité. Les musiciens de l'école de musique Diapason ont pu s'exprimer de plusieurs façons pour rendre leur art accessible grâce à l'implication du personnel de l'Arche. Voilà les quelques sujets que vous retrouvez dans le Républicain Lorrain. De ce jour, on passe à l'éphéméride, Léonie.
1: Oui, donc l'éphéméride de ce 10 juin, on commence par les naissances avec en 1989 la naissance de Alexandra Loana Stan, dite Alexandra Stan, chanteuse roumaine de R&B, pop et house.

On passe en 1986 avec la naissance de Camille Lelouch, actrice humoriste, chanteuse française. Elle s'est notamment fait connaître du grand public avec ses performances humoristiques et musicales sur YouTube.

0: En 1982, c'est la naissance de Issa Doumbia à Versailles, acteur, humoriste et animateur français. En 1981, la naissance de Jonathan Bennett, acteur et producteur américain. On le connaît surtout pour le film de 2004, Lolita, malgré moi.
1: Je sais pas comment on écrit orange.
2: Et la rouquine, c'est Gretchen Wieners.
1: Elle est pétée de thunes. Son père a inventé le toaster à Strudel.
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2: 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Ne t'arrête pas à son look de poufiasse blonde, méchante et égoïste qui te fait des grands sourires par devant et te gerbe dessus tout ce qu'elle peut dans le dos. Parce qu'en fait, elle est pire.
1: 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Les deux autres ne sont que des faire-valoir.
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0: En 1950, c'est la naissance de Claude Chamboissier, alias Framboisier, musicien, chanteur, acteur et producteur. Il est surtout connu sous son nom d'artiste et pour faire partie du groupe musical Les Musclés.

passe en 1942 avec la naissance de Chantal Deguerre, dite Chantal Goya, actrice et chanteuse française.

En 1918, naissance de Charles Dupuis, éditeur de BD belge. Et on termine avec les naissances en 1819, avec la naissance de Gustave Courbet, le célèbre peintre français. On peut citer deux de ses œuvres, par exemple Les Baigneuses ou Les Demoiselles des bords de la Seine. On passe au décès avec en 2015. 4. Le décès de Ray Charles, musicien et chanteur américain.

En 1999, c'est le décès de Élie Kakou, acteur comique français. Et en 1836, le décès de André-Marie Ampère, savant de renom, mathématicien, physicien, chimiste et philosophe. Il est le créateur du vocabulaire de l'électricité. Il invente les termes de courant et de tension, par exemple. On passe aux événements. En 1999, au Kosovo, c'est la signature d'un traité de paix mettant fin à la guerre. En 1979, c'est la première élection des députés européens au suffrage direct. Et en 1909, c'est la première émission d'un SOS émis par le paquebot britannique Slavonia, qui était en perdition. Aujourd'hui, on fête les Maximes et les Olives.

0: 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On est toujours en direct jusqu'à 10h30 et on parle de la météo avec un temps pluvieux, instable cet après-midi, ce mercredi matin. Les nuages sont en plus déjà abondants avec quelques ondées, pluies éparses en cours de journée et d'après-midi. Des éclaircies apparaissent, mais elles ne feront que réactiver des averses, parfois instables ou orageuses. Ces averses perdurent encore en soirée. Les températures sont franchement fraîches, sous un vent d'ouest modéré, médiocre jusqu'à vendredi. Donc ce matin, de la pluie, 9 degrés. Cet après-midi, plutôt des orages. Ça montera jusqu'à 12 degrés. C'est pas vraiment un temps de printemps. Demain, jeudi, ça s'améliore, mais on annonce quand même de la pluie avec du soleil, d'un moins 8-9 degrés le matin, 19 degrés l'après-midi. Vendredi, temps plus maussade, pas forcément de soleil, donc très nuageux, 12 degrés le matin. 20 degrés l'après-midi, samedi le soleil revient avec toujours une petite couverture nuageuse, 12 degrés le matin, 23 degrés l'après-midi, et dimanche, eh bien c'est le plein soleil avec 11-12 degrés le matin et 27 degrés l'après-midi. On a le temps de faire l'horoscope, Léonie.
1: Donc l'horoscope du jour, on commence par les béliers. Au travail, respectez avec rigueur votre emploi du temps, vous allez en effet avoir beaucoup à faire. Votre humeur conciliante permettra de dissiper rapidement des nuages qui commencent à s'amonceler. Et pour la santé, vous avez un manque de sommeil. Les taureaux, redescendez sur terre, vous avez tendance à prendre vos rêves pour des réalités. Éclaircissez tous les problèmes familiaux au risque de vous retrouver devant une situation conflictuelle. Et pour la santé, vous avez un manque d'énergie. Les Gémeaux, au travail, vous avez de très bonnes idées, exploitez-les à fond pour avoir une chance de réussir pleinement. Le beau fixe côté cœur, vous êtes aimé et vous aimez, et tout va concourir à une parfaite harmonie, et la santé est équilibrée. Les cancers, des questions administratives à résoudre sans délai, agissez avec méthode et faites-vous aider s'il le faut. Des querelles d'amoureux par contre, rien de très grave ni de très important pour la suite de vos relations. Et la santé est bonne. Les lions, soyez audacieux et perspicaces, vous avez le vent en poupe et vous pouvez vous permettre d'agir en toute autonomie. Épanouissement affectif prometteur, associé à une excellente compréhension mutuelle. Et la santé est bonne. Les Vierges, créatifs et enthousiastes au programme, vous aurez l'occasion de faire valoir vos talents. Ne soyez pas obstinés côté amour, il est préférable au contraire d'être ouvert et conciliant pour connaître une certaine harmonie. Et vous aurez quelques problèmes de dos. Les Balances, vos efforts ne seront pas inutiles, vous allez réaliser des choses que vous n'aviez même pas prévues. Une passion sommeille chez certains natifs du premier décan qui pratiquent la politique de l'autruche. Et la santé est bonne. Les Scorpions, vous jouissez d'une grande liberté d'action. Ce n'est pas une raison pour tout entreprendre de façon inconsidérée. En amour, laissez s'exprimer pleinement vos sentiments pour créer un climat des plus romantiques. Et la santé est pleine de fatigue. Les Sagittaires, des travaux urgents à réaliser, tout ne va pas s'effectuer dans de meilleures conditions ni le meilleur climat. Patience et diplomatie sont de circonstance pour échapper à tout conflit côté amour et amitié. Et la santé est excellente. Les Capricornes, la chance accompagne les natifs du premier décan. L'ensemble du signe bénéficie d'un bon soutien astral. Relation particulièrement favorisée avec les enfants. Pour les célibataires, remettez-vous en question. La santé est excellente. Les Verseaux, n'écoutez pas les belles promesses, concentrez-vous et jouez vos atouts qui sont en votre possession. Tendresse et sérénité dans vos relations, vous n'en demandez pas davantage pour être heureux. Par contre, pour la santé, vous avez un petit manque d'énergie. On termine avec les Poissons. Une incompréhension demeure. Vous devez user de diplomatie pour obtenir des éclaircissements. Beaucoup de confusion dans vos sentiments. Posez les bonnes questions pour avoir les bonnes réponses. Et la santé est bonne.
0: Voilà pour l'horoscope. Radio Aria 89.6, on va écouter un morceau de musique dans quelques instants.
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0: Grand Corps Malade. Très bien.

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0: Radio Aria 99.6, hein, toujours en direct jusqu'à 10h30. On peut évoquer le programme des cinémas, Léonie.
1: Donc à Longwy, au Kinépolis, vous pourrez voir aujourd'hui Colony, Disclosure Day, L'Abandon, La Bataille de Gaulle, L'Âge de Fer, Michael, Obsession, Scary Movie, Star Wars, The Mandalorian and Grogu, Super Mario Galaxy, le film, Une année italienne, et à l'Arche, à Villerue, vous pourrez voir Histoire parallèle et L'objet du délit.
0: Et puis l'association J'aime le cinéma vous propose une programmation art et essai dans la sélection de Kinépolis Longwy, avec notamment Une année italienne, c'est une comédie dramatique italienne comme son nom l'indique, qui se déroulera notamment aujourd'hui à 15h45 et 18h. Et puis elle propose également Autofiction, Histoire parallèle, La Vénus électrique ou encore L'Abandon. Et puis on parle des autres manifestations et activités.
1: Alors vous avez la possibilité d'aller voir à Mont-Saint-Martin une exposition jusqu'au 30 juin, exposition de photos et planches de dessin de Vincent Bailly autour du documentaire Cinéma de mon ennemi. Ensuite, le week-end du 13 et 14, beaucoup de manifestations, dont le gala de danse dont on parlait un peu plus tôt, Expression Cadence, qui présente son spectacle Mémoire Artificielle, Artificial Memory, à la salle Bassompierre à Longwy-Bas. On a également la Ludo Room, la 4e édition, à la salle municipale de Saône, avec pour titre « L'aventure ne dépend que de vous », avec des lots à gagner. Il y a également à Esch les Francopholies du 12 au 14, avec de nombreuses têtes d'affiche, PLK, McLemore, Gims, pour n'en citer que trois. Il y a également une summer session pour ceux qui s'intéressent, guitare, basse et batterie, toujours le 13 et 14 juin, avec deux jours de cours. Et pour plus d'informations, il faudra envoyer un mail à summersession2025@gmail.com, et c'est à Villers-la-Montagne. Et nous avons en Belgique, à Florentville, une exposition de briques Lego, donc avec également des animations, petites restaurations et tombola.
0: Voilà pour les manifestations à venir. Il y a beaucoup de choses ce week-end. On voit que c'en est au mois de juin. Et puis un petit communiqué de la part de l'agglomération de Longwy, qui a mis en place une aide financière pour l'acquisition de vélos à assistance électrique. Cette aide permet de financer 20% du prix d'achat, dans la limite de 200 euros par vélo. C'est pour l'achat d'un vélo neuf ou d'occasion, mais acheté auprès d'un professionnel. Il faut bien sûr résider dans les 21 communes de l'agglomération, être majeur et disposer d'un revenu fiscal de référence inférieur ou égal à 25 000 euros par part. Et donc, si vous êtes concerné ou intéressé, eh bien, vous pouvez trouver un dossier disponible sur le site du grandlongwy.fr ou retirer le dossier au siège de l'agglomération. Et puis, on parle des invités de la semaine et de cette semaine prochaine, Léonie.
1: Oui, demain, jeudi 11, dans la matinale, nous recevrons Daniel Cano pour nous parler de l'association Observatoire Citoyen Golf de Longwy. Vendredi 12, nous aurons Olivier Bova pour nous parler justement du kiosque nommé Boris Maxent, et Olivier Dura par téléphone pour la journée mondiale des donneurs de sang.
0: Et puis, on a déjà une idée de la semaine prochaine?
1: Oui, la semaine prochaine, lundi 15, nous aurons Serge Bassot pour nous parler de ses textes. Mardi 16, nous aurons Gaël Péfer pour nous parler des Nuits de Longwy et de la Fête de la Musique.
0: Donc, adjointe au maire à Longwy.
1: Voilà. Mercredi 17, là, il ne faut pas spoiler. Nous n'avons pas encore le droit de dire qui c'est, mais soyez là parce que c'est quelqu'un très connu du bassin. Jeudi 18, Kevin Véronès pour nous parler du concours des maisons fleuries à Villerue. Et vendredi 19, Megan Witkowski pour nous parler de la nouvelle crèche à Longuyon.
0: On peut quand même dire mercredi que c'est quelqu'un de connu avec la télévision.
1: Voilà, c'est mais tout. Sans trop dire. Parce
0: voilà.
1: Que...
0: Et dans quelques instants, vous allez retrouver nos émissions habituelles avec la rediffusion de la matinale à 12h et des invités à 18h. Et puis à 14h, variété musicale. À 19h, positive onde. Et à 20h, To Be Told sur Not To Be. À 21h, concert live. Et donc, demain, vous retrouvez Dominique et Patrice. Et je vous souhaite une bonne journée. Merci à Fabien et à Léonie de m'avoir accompagné dans cette émission. À vendredi, en ce qui me concerne. Au revoir.

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4: Radio Aria 99.6, bonjour, on se retrouve en direct comme tous les jours du lundi au vendredi de 9h30 à 10h30 avec une rediffusion à 12h et des invités à 18h. Au sommaire de cette édition, eh bien comme d'habitude nous aurons des invités, aujourd'hui il y en aura deux charmantes jeunes femmes, Virginie Avian, la présidente, et Sarah Gasper-Picard, la professeure directrice artistique de l'association Cadence, à l'occasion notamment de leur activité de samedi et de dimanche, de leur gala qui aura lieu dimanche. Et puis, comme d'habitude, nous ferons la revue de presse du République à Lorrain de ce jour. Il y aura la page de l'éphéméride, nous parlons de la météo, du l'horoscope si on a le temps, et du rappel de quelques activités à faire dans ces jours pluvieux. Voilà pour le sommaire. Comme d'habitude, il y a Fabien qui m'accompagne à la technique et Léonie qui me rejoindra tout à l'heure pour l'éphéméride. Bonjour mesdames, merci d'être à ce micro ce matin, Virginie Avian donc et Sarah Gaspard-Picard, pour nous parler de l'association Cadence. Alors c'est une association qui existe depuis 23 ans, Virginie.
5: Oui, bonjour à tous.
4: Vous êtes trop jeune pour avoir débuté il y a 23 ans, mais longtemps.
5: Je fais si jeune que ça, non, je crois pas.
4: Il n'y a pas de caméra, donc je peux attester, vous faites jeune, comme Sarah. Et donc, vous êtes à la tête de cette association depuis 2 ans, mais dans le comité depuis plus longtemps.
5: Oui, depuis très longtemps, depuis 2009.
4: Et vous avez démarré comme simple
5: danseuse. Comme élève, tout à fait, comme danseuse.
4: Alors, expression cadence, comme son nom l'indique, on y danse.
5: Exactement.
4: Alors, elle a été créée il y a 23 ans.
5: Oui. Elle a été créée il y a 23 ans. C'était la continuité d'une autre association qui s'appelait Jazz et Mouvement. Mmh. Donc, on est sur le territoire depuis très longtemps.
4: Mmh. Alors, c'est une association qui est très connue maintenant, puisqu'il y a plus de 200 adhérents.
5: Oui, tout à fait. Plus de 200 adhérents, des enfants, des adultes.
4: Alors, l'objectif de cette association, c'est de danser, d'apprendre la danse, de prendre des mouvements de danse.
5: Bah, tout à fait. Le but de cette association, ce sont des cours de danse, jazz, moderne jazz et contemporain. Les cours sont faits par donc 3 professeurs aujourd'hui. Mmh. Nous avons donc Sarah Gaspard-Picard, qui est donc professeure diplômée d'État. C'est son métier. Et nous avons 2 autres professeurs, Alicia Calusa et Virginie Picard.
4: Alors ça s'adresse à tous âges.
5: À tous âges, à partir de 4 ans pour les cours, on va dire, individuels, puisqu'on a également un cours qui a ouvert cette année pour les parents-enfants, donc ça s'appelle l'éveil en duo pour les petits de 2 et 3 ans. Et puis nous avons aujourd'hui, nous avons 4 groupes d'adultes, donc il y a beaucoup d'adultes également qui dansent chez nous, donc il n'y a pas de limite d'âge. Mmh. Et de tout niveau, bien sûr.
4: C'est important de le préciser, même si on est plus âgé, souvent on parle de 4 à 77 ans, mais ça peut aller au-delà. Est-ce qu'il y en a qui ont plus que 77 ans ?
5: Non, on n'en a pas, plus de 77 ans, mais voilà, c'est en tout cas pour tous les âges et surtout pour tous les niveaux.
4: Alors, on apprend à danser ?
5: Oui, oui. Tout à fait.
4: Est-ce qu'il y a un apprentissage, Sarah ? Est-ce qu'on apprend à danser ? Naturellement, on peut danser aussi.
6: Alors, naturellement, on danse, dès le plus jeune âge. Mais bien sûr, ça s'apprend, comme toute autre discipline, tout autre sport. Et donc, le but, comme vient de dire Virginie, c'est d'enseigner la danse.
4: Alors, c'est une association, mais on ne fait pas des petits pas, on n'apprend pas forcément à danser sur la pointe des pieds.
6: Sur la pointe des pieds, donc avec des pointes, ça serait donc de la danse classique. Et non, nous ne dispensons pas de danse, de cours de danse classique.
4: C'est plutôt de la danse moderne.
6: Jazz, contemporain et moderne jazz.
4: Donc ça veut dire qu'on apprend à danser des danses de salon aussi ou pas ?
6: Non. Pas de danse de salon, ça c'est encore une autre technique et nous n'avons pas encore ça dans l'association.
4: Donc voilà une idée à soumettre pour notamment les retraités qui puissent aller dans les thés dansants, n'est-ce pas? Alors Sarah, vous êtes directrice et responsable de l'école depuis 20 ans maintenant?
6: C'est ça.
4: Qu'est-ce qui vous a amené à faire de la danse? D'abord être professeur, vous étiez passionnée par la danse quand vous étiez enfant?
6: Toute petite. Mmh. Ben, j'allais au thé dansant d'ailleurs avec mes grands-parents. Donc voilà, j'ai une pensée pour eux, émue aujourd'hui. Mmh. Voilà, j'allais tous les dimanches au thé dansant. Mmh. Donc je pense que c'est venu naturellement. Et puis mes parents m'ont mis à la danse quand j'étais toute petite, à l'âge de 4 ans. Et puis ça a réveillé en moi cette passion. Et à 11-12 ans, je savais que je voulais faire ça et rien d'autre.
4: Alors, comme l'a dit Virginie, vous êtes diplômée d'État. C'est pas
6: exactement
4: quelqu'un qui a fait ça sur le tas. Vous avez aussi fait une formation.
6: J'ai été au conservatoire de Luxembourgville à partir de l'âge de 16 ans. Après, à 19 ans, je suis partie à Paris, à la capitale, pour effectivement étudier et passer mon diplôme d'État en danse jazz. Mmh. Et donc, en 2006, je suis revenue sur l'ONUI.
4: Et vous, Virginie, qu'est-ce qui vous a amené à la danse? Donc, vous avez démarré, vous aussi, comme élève.
5: J'ai démarré comme élève, oui. Bon, j'étais, pareil, très jeune. À l'époque, on démarrait, j'avais 2 ans.
4: Mm-hmm. Même avant 4 ans, alors.
5: Ah oui, à l'époque, voilà. Je ne sais même pas à 2 ans comment j'ai atterri à la danse. J'imagine que ce sont mes parents qui m'ont inscrit. Et en fait, j'ai jamais quitté l'association. Voilà.
4: Donc, vous y êtes depuis quasiment l'origine.
5: Oui.
4: Alors, 210 adhérents aujourd'hui, c'est une véritable petite entreprise.
5: Tout à fait, oui.
4: Donc, vous avez dit, il y a des salariés.
5: Il y a 3 salariés.
4: Et puis, il faut organiser tout ça.
5: Il faut organiser tout ça. Donc, on est un petit comité. Hein, on est un comité de 3 personnes. On a 3 salariés. On a un planning relativement chargé de cours. Voilà. Et puis, on essaie, en plus des cours, de proposer des spectacles. On participe à des événements pour d'autres associations, des événements du territoire qui nous tiennent à cœur. Donc voilà, on a un planning assez chargé.
4: Alors, tout cela se fait à la salle Omnisports à Longwy-Bas.
5: Oui, tout à fait.
4: Hein, y compris les répétitions.
5: Voilà, il y a une salle de danse dans la salle Omnisports et là, qui nous est gracieusement mise à disposition par la mairie de Longwy, et on l'en remercie. Et voilà, le spectacle se fait donc dans la salle Basson-Pierre, qui est juste à côté.
4: Alors, on va revenir au spectacle, mais restons sur les cours. Je crois que cette année, il y a eu des nouveautés au niveau des cours.
5: Alors, cette année, on a démarré donc le cours éveil en duo pour les enfants de 2 et 3 ans accompagnés de leurs parents. Là, ça démarre avant 4 ans, mais en fait, la licence fédérale ne peut s'obtenir qu'à partir de 4 ans. Donc voilà, mais pour les cours avec les parents, on peut démarrer avant.
4: Donc ça veut dire parent-enfant.
5: Parent-enfant, c'est ça. Le parent reste avec son enfant pendant le cours.
4: Et ça marche bien, oui.
5: Voilà, ça démarre tout doucement. Donc voilà, on espère encore pouvoir développer ce cours-là pour la saison prochaine. Et puis à la saison prochaine, là, on a des nouveaux cours qui démarrent. Donc on a un nouveau cours adulte débutant qu'on ouvre. Donc ce sera le 5e cours d'adulte qui ouvrira. Et on a également un cours de commercial, donc avec une nouvelle professeure qui va nous rejoindre à la rentrée. Donc qui est un mélange de hip-hop, de jazz, d'afro, voilà, qui sera proposé pour élargir également les champs chez nous.
4: D'activité, donc peut-être encore plus de monde dans l'association.
5: On l'espère.
4: Il y a assez de créneaux pour d'utilisation de la salle et de disponibilité des professeurs.
5: Le planning est déjà fait, donc on casse tout ça l'année prochaine sans problème.
4: Alors, on peut déjà s'inscrire.
5: Alors là, pour l'instant, on est en train de procéder aux réinscriptions de nos adhérents. Et à partir de mi-juin, on pourra s'inscrire pour les nouveaux adhérents.
4: Donc d'abord, priorité aux adhérents.
5: Aux réinscriptions, tout à fait.
4: Aux réinscriptions, voilà. Et après les nouveaux.
5: Quoi. C'est ça.
4: Et vous pensez pouvoir monter jusqu'à combien, alors?
5: On a encore des cours où il y a des cours où il n'y a plus de place, en effet, mais il y a des cours où il y a encore un peu de place. Donc on peut monter, ça dépend les. Voilà, mais on pourrait atteindre peut-être, oui, les 240, 250 adhérents si tous les cours sont remplis.
4: Et là, il y a des tarifs adaptés, je suppose.
5: Oui, selon l'heure, selon le nombre d'entraînements par semaine, puisque plus on avance et plus on a de cours par semaine. Voilà.
4: Alors, venons-en donc à ce fameux spectacle. Ce sera ce week-end, ça sera samedi soir à 20h.
5: Oui.
4: Et dimanche
5: à 19h.
4: À 19h. Donc ça veut dire qu'il y a beaucoup de monde encore en perspective lors de ces deux soirées.
5: Tout à fait.
4: Et il y a encore des places disponibles.
5: Il reste quelques places pour le samedi, il reste un peu plus de places pour le dimanche, donc faut pas tarder, on a encore un peu de place.
4: Alors Sarah, vous êtes là depuis 20 ans, ça sera donc votre 10e spectacle.
6: C'est ça.
4: Alors vous avez voulu lui donner un cachet particulier.
6: Un cachet particulier, donc le spectacle s'intitule MAM, Mémoire Artificielle, Artificial Memory.
4: Voilà, en anglais, dans le texte.
6: Voilà, voilà. Et donc, ce spectacle traite du futur. On imagine que dans un futur proche, un scientifique serait capable en fait de prélever la mémoire humaine, de la stocker dans une base de données et après de la retransférer sur d'autres personnes. Voilà, et donc après ça amène à une réflexion et
4: Mais c'est un spectacle festif.
6: C'est
4: on
6: un
4: spectacle pour s'amuser.
6: Oui, bien sûr, c'est un spectacle festif, ça a toujours été le cas je pense pour tous mes spectacles, mais j'aime faire quand même des spectacles avec un propos. Avec une réflexion, des fois pas toujours évidente, mais si on va au fond du spectacle, il y a toujours un propos.
4: Mais même si on ne comprend pas forcément ce que vous avez voulu dire, il y a le plaisir de voir un beau spectacle.
6: Exactement.
4: De danse.
6: Exactement, de voir un beau spectacle avec des danseurs et des danseuses qui prennent plaisir à être sur scène. Ça, je pense que c'est vraiment la chose principale, que les élèves qui ont mis tout leur cœur à travailler pendant 2 ans, puisque on est sur un spectacle qui a lieu tous les 2 ans. Donc l'année où il n'y a pas de spectacle, on travaille déjà sur le spectacle. Et donc c'est un travail de longue haleine. On n'est pas en démonstration tous les week-ends et du coup je sais qu'ils attendent ça avec impatience. Ça passe très très vite ces 2 soirs et puis c'est fini. C'est surtout prendre du plaisir, être dans le partage, dans la complicité, la bienveillance tous ensemble et ça crée des souvenirs et ça va bien avec le thème du spectacle d'ailleurs.
4: Alors, ce que vous essayez, c'est de mettre en avant tous les adhérents, et quel que soit leur âge, quelle que soit leur qualité, entre guillemets, de danse.
6: Exactement. Oui. Tous les adhérents sont mis à l'honneur, qu'ils aient 4 ans ou 50 ans. 77 ans. C'est important que tout le monde fasse partie du spectacle, dans son entièreté. Les petits de 4 ans, ils vont pas danser autant que les plus expérimentés. Mais ça viendra, ça vient avec les années, voilà.
4: Et donc tout le monde sera sur scène. Les 210 adhérents, pas tous quand même, si.
6: Ah si, si, quasiment, malheureusement on a...
4: Oui, il y a toujours des impondérables.
6: Ça arrive, mais sur les 210, je pense qu'on en a 208, quoi, sur scène.
4: Oui, donc ça fait quand même une organisation compliquée.
6: Ah, c'est sympathique. On s'ennuie pas.
5: Une grosse logistique.
6: C'est une grosse logistique. Il y a une grosse organisation.
4: On va y venir justement sur la logistique, parce que ça concerne plus particulièrement Virginie et toute l'équipe d'organisation. Mais restons sur le spectacle. Donc, vous avez choisi des musiques actuelles, des musiques qu'on connaît, ou ces espèces
6: Exactement. De niche, oui, il n'y a pas de compositeur sur ce spectacle, donc c'est des musiques actuelles, diverses et variées, des styles plus ou moins
4: comme
6: différents.
4: Quoi, par exemple, qu'est-ce qu'il y aura comme musique sur lesquelles vous danserez?
6: Pour les personnes qui me connaissent, savent que j'ai quand même une tendance assez rock, pop-rock.
4: Oui.
6: Voilà.
4: Hein? Ça remue aussi.
6: Ça remue. Donc on peut trouver aussi bien du Marilyn Manson que passer par un petit Jacques Brel. Ça va être très très différent. Je veux pas dévoiler dévoiler le thème
4: J'aurais essayé comme vous l'avez dit, c'est mémoire artificielle.
6: C'est ça.
4: Et donc c'est un spectacle qui dure plus de 2 heures.
6: On est sur environ 1 heure par partie. On a 2 parties coupées par une entracte, pour que les gens puissent.
4: Donc en arrivant à 20h, on finit la soirée vers 23h, quoi.
6: Voilà, tranquillement, samedi soir c'est pas mal.
4: Oui.
6: C'est bien.
4: Et le dimanche soir.
6: Dimanche soir un petit peu plus tôt, parce que c'est le dimanche et que le lundi il faut retourner au travail et à l'école, donc voilà.
4: Alors justement, Virginie, vous êtes plus dans l'organisationnel, si je puis dire, avec l'association. Donc Sarah l'a dit, c'est un spectacle qui est préparé depuis plusieurs mois. Elle s'occupe de la partie artistique. Vous, c'est tout le reste.
5: Oui, bah après on est une,
4: avec Sarah, bien sûr.
5: Oui, on est une famille, on est une équipe, donc on travaille tous ensemble et voilà. Donc nous, on essaie de, bah de toute façon, il faut transformer une salle de sport en salle de spectacle, hein, clairement. Pour ceux qui sont déjà venus, vous voyez le résultat, c'est quand même assez incroyable de réussir à faire ce challenge. Donc bah déjà, j'en profite pour remercier Vincent Doche et toute son équipe qui depuis lundi matin, on est sur le pont et il nous a transformé déjà la salle, voilà, en salle de spectacle avec les sons, les lumières, les rideaux, etc.
4: Oui, parce qu'il faut sonoriser la salle.
5: C'est une
4: salle des sports.
5: C'est une salle de sport et qu'on transforme en salle de spectacle et il le fait merveilleusement bien depuis toujours. Voilà, on est accompagné d'une équipe technique, on est accompagné de professionnels, on essaie de s'entourer des meilleurs pour valoriser au mieux tout le travail de nos professeurs. Donc si je peux en profiter, je peux citer peut-être.
4: Bien sûr,
5: voilà.
4: Oui.
5: Donc il y a Vincent Doche et la société Youps pour tout ce qui est mise en place de la scène, son et lumière. On travaille c'est le deuxième spectacle avec Kylian Kellen, donc Kellen Couture, c'est un styliste avec lequel on travaille pour la recherche des costumes, pour la création aussi de costumes. On travaille avec Nathalie Moyen sur la bande-son, elle réalise la bande-son du spectacle. On travaille avec Victoria May, qui est une autrice qui aide à la rédaction en fait des textes pour le spectacle. On travaille également avec cette année on a travaillé avec Simon Loup pour l'affiche du spectacle. Donc c'est un jeune étudiant en art. D'Arkham Studio pour tout ce qui est vidéo, puisque je ne sais pas si vous avez eu l'occasion de voir le magnifique teaser qui a été réalisé pour ce spectacle par d'Arkham Studio qui a été tourné donc à l'IUT Longwy et voilà.
4: On peut voir sur
5: les réseaux sociaux, sur YouTube, notre site internet, Facebook, etc. Et nous avons aussi donc Gaël Goua qui prend les photos, qui a pris les photos pour le programme, donc elle a pris les photos de tous les groupes, de tous les élèves, et on a Photo Studio et Gaël le soir du spectacle pour les prises de vue également. Voilà.
4: C'est un vrai spectacle professionnel.
5: Oui. Oui, puisqu'on est entouré de professionnels. Sarah est une professionnelle, donc on essaie vraiment. J'en profite aussi pour remercier tous les bénévoles qui nous aident sur ce spectacle, parce qu'il y a plus de 200 bénévoles sur les deux soirs, entre les parents dans les vestiaires, les bénévoles au stand de restauration, montage, démontage, enfin voilà.
4: Parlons des costumes.
5: Oui.
4: Donc vous êtes accompagné par un professionnel, mais il faut quand même faire les costumes pour les plus de 200 personnes qui sont dans le spectacle.
5: Alors
4: comment ça se passe ?
5: On ne fait plus les costumes parce que de nos jours c'est plus possible.
4: D'accord.
5: Donc le styliste est là pour travailler avec Sarah, avec les professeurs sur le costume qui ira le mieux pour chaque élève selon le thème. Voilà. Donc il nous fait la recherche et après on achète les costumes. Évidemment, il y a quand même des retouches à faire sur les costumes. Donc, on remercie également toutes les bénévoles, les couturières bénévoles qui nous aident à faire ça. Voilà.
4: Donc, un gros travail là aussi.
5: Tout à fait.
4: Alors, vous avez parlé aussi des textes, Sarah. Donc, il y a des musiques que vous utilisez, mais les textes qui accompagnent ces musiques, c'est des textes que vous élaborez avec un professionnel, si j'ai bien compris.
6: C'est bien. Alors, il faut être capable de rentrer dans ma tête, c'est pas évident. Donc je remercie les personnes qui m'entourent, que ça soit les personnes du comité ou les personnes qui travaillent avec moi artistiquement. C'est vraiment pas facile et du coup Victoria May, l'autrice avec qui on travaille depuis maintenant quelques spectacles, en fait, je lui dis bah voilà Victoria, c'est ça que j'ai dans ma tête. Est-ce que tu arrives à retranscrire ça dans le programme pour que les gens aient une trame un peu de ce qu'ils vont voir de ce qu'ils vont voir sur scène, quoi. C'est surtout ça, parce que c'est pas toujours évident. Alors après, voilà, comme vous disiez tout à l'heure, on peut se laisser bercer par les musiques, les danses, les costumes, les lumières et tout ça, et pas forcément réfléchir à ce qu'on voit et c'est très bien et ça fait du bien aussi. Mais voilà, comme il y a toujours, voilà, c'est toujours un spectacle avec un sujet plus ou moins intense, actuel. Voilà, j'aime bien quand même que les gens sachent un petit peu la direction.
4: C'est des voix en off que j'ai pris. C'est ça,
6: Là, on va les retrouver en off au début du spectacle. Et puis après, voilà, il y aura quand même sur ce spectacle qui est assez complexe, je l'avoue, hein, avec le thème. Voilà, on aura des petites voix off qui vont pouvoir guider le spectateur, qui sache un petit peu, ah ok, d'accord, elle veut en venir là.
4: Oui, mais redisons, on va pas faire peur aux gens, c'est un spectacle festif.
6: Bien sûr. C'est un spectacle festif, c'est accessible. Le thème est, je trouve, très d'actualité. On est en plein dedans avec l'intelligence artificielle et voilà,
4: qui peut faire peur.
6: On est d'accord et ça amène à une vraie réflexion. Voilà, si demain c'était possible, Monsieur Ariès, est-ce que vous laisserez prélever votre mémoire?
4: Oh, je sais pas s'il y a quelque chose dedans, donc pour ça. Pourquoi pas? On aura l'occasion de parler. On fera un prochain café philo.
1: Parce que t'as pas de mémoire.
4: On reste sur le spectacle, Virginie. Donc c'est, on le disait, c'est un moment de fête aussi pour fêter la fin de l'année de l'association. Donc il y aura probablement beaucoup de parents aussi qui seront présents.
6: Bien sûr.
4: Mais on peut passer une soirée complète à regarder le spectacle, puis aussi à manger et à boire.
5: Tout à fait. On peut arriver tranquillement avant le spectacle. Il y a stand de restauration, stand de buvette, à l'entracte de nouveau ouvert. Voilà. C'est ouvert à tous. En effet, on peut passer une très bonne soirée. Voilà. La danse, ça reste un art aussi. Donc, on peut passer. Voilà, il y a de la bonne musique, de la musique que tout le monde connaît. Je pense que voilà, c'est un bel événement sur le territoire et faut venir nous soutenir et soutenir nos 200 danseurs.
4: Alors justement, c'est un spectacle. On a vu que la dimension professionnelle. Donc c'est un spectacle qui coûte un peu de sous.
5: Oui, alors l'entrée est à 14 euros, mais voilà, c'est un gros budget d'organiser ce spectacle. L'objectif de l'association, c'est de donner des cours de danse. Ça, c'est pas forcément de faire des spectacles. Voilà, les coûts sont ceux qui sont aujourd'hui. Donc
4: combien ça coûte un spectacle de ce type-là?
5: On est sur un budget de 30 000 euros.
4: Oui, quand même, donc voilà. Effectivement, et grâce à la participation, vous réussissez quand même à gagner un peu d'argent pour financer l'association.
5: Alors, jusqu'à aujourd'hui, on n'a jamais fait de bénéfice sur les spectacles.
4: Moi, ça s'équilibre.
5: Ça s'équilibre, plus ou moins, voilà, on fait pas de bénéfice sur les spectacles.
4: Mais comme vous disiez, Sarah, les adhérents, les élèves attendent avec impatience.
6: Bien sûr, parce que encore une fois, on n'est pas en démonstration tous les week-ends. Même si, voilà, comme l'a expliqué Virginie, on a un planning qui est assez chargé parce qu'on peut être amené à aller sur des événements qui nous tiennent à cœur du territoire. On va avoir aussi d'autres projets, mais le spectacle en lui-même à Bassompierre, c'est tous les deux ans. Donc du coup, voilà, c'est un événement important pour les danseurs et les danseuses qui sont à Expression Cadence depuis maintenant quelques années. Et puis même ceux qui sont arrivés cette année, les tout petits, une pensée émue pour nos petits de 4 ans. Hein, à 4 ans, être parachutés sur scène comme ça, c'est une expérience. Hein.
4: Oui, parce qu'on vient dans l'association d'abord pour soi, mais on aime bien aussi montrer ce qu'on a fait pendant un ou deux ans.
6: La danse, c'est comme je dis, hein, c'est avoir cette capacité et cette envie de se mettre à nu devant les gens pour leur provoquer.
4: Bien sûr.
6: Mais il faut avoir beaucoup de courage. Oui. Là, on a fait des répétitions avec, par exemple, les groupes d'adultes, adultes débutants. Nous n'avons pas d'hommes dans ces cours-là, donc ce sont des femmes qui ont commencé la danse très tardivement, hein, à l'âge de 40, 45 ans, si c'est pas plus. Et je salue leur courage parce qu'il faut oser se mettre devant un public, devant 800 personnes qui vous regardent. C'est un exercice qui est pas facile. Voilà, la danse, c'est aussi provoquer des émotions. Quelle qu'elle soit, hein, je leur dis toujours, hein, voilà, le spectateur, il vient pour vivre quelque chose, et voilà, si on y met tout notre cœur, notre âme, le spectateur ressort, normalement, ravi, j'espère.
4: Tout à fait. Donc, on rappelle que c'est samedi et dimanche à 20h et à 19h.
5: C'est ça.
4: Et encore, on peut participer, on doit participer. L'entrée est de...
5: L'entrée est de 14€ et la billetterie est en ligne sur le site internet, sur Hello Asso, voilà.
4: Et il reste encore des places, quelques places pour...
5: Pour le samedi et il reste voilà, quelques places pour le samedi et le dimanche.
4: Voilà, donc rendez-vous pour ceux qui veulent à la fois apprécier un spectacle de qualité, la danse et puis soutenir l'association. Rendez-vous samedi et dimanche. Alors, on va terminer avec un morceau de musique que vous avez choisi, Sarah. Faut peut-être en dire un mot parce que c'est de la musique qui arrache.
6: Oui. C'est de la musique qui arrache, c'est tout à fait le propos. Mais c'est pas ce genre de musique qu'on va retrouver dans le spectacle. Voilà. C'est juste que ça allait bien avec, avec le thème du spectacle. Donc, voilà.
4: Et donc, on retrouve un morceau qui est de...
6: Manuel Malin.
4: Manuel Malin. On l'écoute tout de suite et merci à vous deux. Et bon
6: merci beaucoup.
4: Bon spectacle.
6: Merci à tous.
4: Ce week-end. Au revoir.
6: Au revoir.

0: Radio Aria 99.6, on est toujours en direct jusqu'à 10h30 pour la matinale avec rediffusion à 12h et des invités à 18h. Et on évoque les sujets développés par le Républicain Lorrain de ce jour avec à la une la venue du pape à Metz le 28 septembre. En effet, à l'occasion de son voyage en France prévu en septembre prochain après Paris et Lourdes, Léon XIV se rendra le 28 septembre dans la capitale mosellane, symbole fort de la construction européenne. Les fidèles sont évidemment aux anges et il y a un article sur cela dans le Républicain Lorrain de ce jour. De même, il y a une double page concernant le deuil des animaux. Au-delà des préjugés, un traumatisme bien réel. Et puis dans un autre registre, dans le Républicain Lorrain d'aujourd'hui, on parle d'une pétition concernant le TER Metz-Thionville-Luxembourg. En effet, des frontaliers luxembourgeois usagers du TER se mobilisent autour d'une pétition, cette fois à l'adresse du Grand-Duché de Luxembourg. Derrière le texte, l'un des créateurs de cette pétition plaide pour plus d'investissement de la part du Luxembourg et une meilleure communication entre les parties, la SNCF, la région Grand Est, la France et le Luxembourg. Et vous trouvez donc un article qui explique le but de cette pétition, demandant notamment des moyens au Grand-Duché de Luxembourg pour rénover les lignes TER, notamment acheter de nouvelles rames pour la ligne 90. Et puis dans un autre registre, dans les pages locales du Républicain Lorrain sur Longwy, on parle de l'inauguration de la MAM, la maison des assistantes maternelles. Ses intimes l'appellent MAM, mais pour le public pas forcément familiarisé à cet acronyme, lit-on dans le Républicain Lorrain d'aujourd'hui, c'est encore maison d'assistantes maternelles. La structure est tenue par des nounous qui se sont regroupés plutôt que de travailler à domicile. C'est une première du genre dans le canton de Longwy et elle vient d'être inaugurée par la ville de Longwy. Elle s'appellera les Petits Oiseaux et elle a pu ouvrir ses portes le 18 mai. C'est rue de Boismont à Longwy, près du centre aquatique Osmose, dans les anciens locaux du CESAD, vide depuis 2019. C'est une opération lancée par la ville de Longwy, et notamment sa première adjointe l'année dernière, et qui a été mise en œuvre progressivement grâce au soutien de la caisse d'allocation familiale qui finance 80% du coût de cette opération. Voilà en quoi c'est différent. Et bien la différence entre une assistante maternelle et à domicile et le trio de celles qui sont installées dans cette maison du Pull 22 à Longwyau, et bien l'article du Républicain Lorrain en parle. On a chacune nos contrats, mais ici on peut faire appel à la délégation. Si une collègue est malade, à titre exceptionnel, les autres peuvent accueillir un de ses enfants sous réserve qu'elles aient de la place à ce moment-là, car chacune ne peut dépasser son agrément de 4 enfants. Voilà pour cette opération intéressante. Et puis, toujours dans le Républicain Lorrain d'aujourd'hui, eh bien, on évoque l'hommage à Guy de Larigaudie et à ses compagnons. En effet, le souvenir français de Belgique et de France, en partenariat avec différentes communes, Longwy, Gorcy, Conné-Romain et Vouliremont, rendent hommage chaque année au sacrifice de Guy de Larigaudie et de ses compagnons en organisant une cérémonie à Musson, lieu du champ de bataille où il est tombé avec ses camarades le 11 mai 1940 face aux troupes nazies. Et puis dans un autre registre, eh bien on parle du conseil municipal de Mont-Saint-Martin et de Boris Maxent. En effet, durant sa campagne, le nouveau maire de Mont-Saint-Martin, Olivier Boa, avait fait la promesse qu'il renommerait certains lieux à Mont-Saint-Martin. Samedi 6 juin, le nouveau maire est passé à l'action, mais le souhait de baptiser le kiosque à musique du nom de Boris Maxent, le troubadour de Longwy et animateur bien connu de Radio Aria, ne passe pas auprès de tout le monde. Et donc l'article fait le point sur cette initiative qui, d'après le journal, amène 90% de réactions positives et 10% de réactions négatives, voire virulentes, d'après le maire Olivier Bova. S'est donc tourné vers les services de police afin de savoir ce que pouvait expliquer ces 10% de réactions négatives, voire virulentes. Il s'est avéré que Boris Baxan a détourné le montant d'une cagnotte Litchi, pas pour lui, mais pour une autre association, indique l'élu. Pour moi, ça n'enlève rien à l'homme, l'artiste, tout ce qu'il a été. Son personnage de Gégène me faisait bien rire, indique le maire Olivier Bova. Et donc, cette proposition a été votée avec différentes oppositions, 4 contre, 9 abstentions, 1 non-participation et 11 pour. Donc, le kiosque du Bovard de Metz sera bien baptisé Boris Baxan. Mais, comme l'indique le maire, il réserve la possibilité de revenir sur ce point s'il devait recevoir d'autres éléments factuels. On aura l'occasion de l'évoquer avec lui puisqu'il sera interrogé vendredi par Patrice. Et puis, dans un autre registre, signalons au pays, au Val d'Alzette, que le Conseil d'État a annulé le plan local d'urbanisme intercommunal qui vaut aussi programme local de l'habitat. En cause, l'absence de consultation express du Grand-Duché de Luxembourg par la communauté de communes du pays Val d'Alzette, où, je rappelle, il y a Villerue et Tille. Et donc, vous retrouvez un article sur ce sujet qui explique pourquoi on en est arrivé là et le travail qui va devoir être relancé pour le président de la CCPHVA, Stéphane Brusco. C'est une aberration. Il aurait aimé une loi plus flexible et d'après lui, il va falloir 300 000 euros et 2 ans et demi à 3 ans pour le réécrire. Et puis, toujours dans le secteur de Villerue, eh bien, signalons Diapason qui ouvre grand les portes de la musique. La musique a résonné dans tous les espaces de l'Arche à l'occasion d'un après-midi sous le signe de la découverte, du partage et de la convivialité. Les musiciens de l'école de musique Diapason ont pu s'exprimer de plusieurs façons pour rendre leur art accessible grâce à l'implication du personnel de l'Arche. Voilà les quelques sujets que vous retrouvez dans le République Lorrain de ce jour. On passe à l'éphéméride, Léonie.
1: Oui, donc l'éphéméride de ce 10 juin, on commence par les naissances avec en 1989 la naissance de Alexandra Loana Stan, dite Alexandra Stan, chanteuse roumaine de R&B, pop et house.

On passe en 1986 avec la naissance de Camille Lelouch, actrice, humoriste, chanteuse française. Elle s'est notamment fait connaître du grand public avec ses performances humoristiques et musicales sur YouTube.

0: En 1982, c'est la naissance de Issa Doumbia à Versailles, acteur, humoriste et animateur français. En 1981, la naissance de Jonathan Bennett, acteur et producteur américain. On le connaît surtout pour le film de 2004, Lolita, malgré moi.
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1: Elle est pétée de thunes. 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
0: En 1950, c'est la naissance de Claude Chamboissier, alias Framboisier, musicien, chanteur, acteur et producteur. Il est surtout connu sous son nom d'artiste et pour faire partie du groupe musical Les Musiciens.

En 1918, naissance de Charles Dupuis, éditeur de BD belge. Et on termine avec les naissances en 1819, avec la naissance de Gustave Courbet, le célèbre peintre français. On peut citer deux de ses œuvres, par exemple Les Baigneuses ou Les Demoiselles des bords de la Seine. On passe au décès avec en 2004. Le décès de Ray Charles, musicien et chanteur américain.

En 1999, c'est le décès de Eli Kaku, acteur comique français. Et en 1836, le décès de André-Marie Ampère, savant de renom, mathématicien, physicien, chimiste et philosophe. Il est le créateur du vocabulaire de l'électricité. Il invente les termes de courant et de tension, par exemple. On passe aux événements. En 1999, au Kosovo, c'est la signature d'un traité de paix mettant fin à la guerre. En 1979, c'est la première élection des députés européens au suffrage direct. Et en 1909, c'est la première émission d'un SOS émis par le paquebot britannique Slavonia, qui était en perdition. Aujourd'hui, on fête les Maximes et les Olives.

0: 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Alors, Radio Aria 99.6, on est toujours en direct jusqu'à 10h30 et on parle de la météo avec un temps pluvieux, instable cet après-midi. C'est mercredi matin, les nuages sont en plus déjà abondants avec quelques ondées de pluie éparses en cours de journée et d'après-midi. Des éclaircies apparaissent mais elles ne feront que réactiver des averses, parfois instables ou orageuses. Ces averses perdurent encore en soirée, les températures sont franchement fraîches sous un vent d'ouest modéré, médiocre jusqu'à vendredi. Donc ce matin, de la pluie, 9 degrés. Cet après-midi, plutôt des orages. Ça montera jusqu'à 12 degrés. C'est pas vraiment un temps de printemps. Demain, jeudi, ça s'améliore, mais on annonce quand même de la pluie avec du soleil, néanmoins. 8-9 degrés le matin, 19 degrés l'après-midi. Vendredi, temps plus maussade. Pas forcément de soleil, donc très nuageux. 12 degrés le matin. 20 degrés l'après-midi, samedi le soleil revient avec toujours une petite couverture nuageuse, 12 degrés le matin, 23 degrés l'après-midi et dimanche, eh bien c'est le plein soleil avec 11-12 degrés le matin et 27 degrés l'après-midi. On a le temps de faire l'horoscope, Léonie.
1: Donc l'horoscope du jour, on commence par les béliers. Au travail, respectez avec rigueur votre emploi du temps. Vous allez en effet avoir beaucoup à faire. Votre humeur conciliante permettra de dissiper rapidement des nuages qui commencent à s'amonceler. Et pour la santé, vous avez un manque de sommeil. Les taureaux, redescendez sur terre. Vous avez tendance à prendre vos rêves pour des réalités. Éclaircissez tous les problèmes familiaux au risque de vous retrouver devant une situation conflictuelle. Et pour la santé, vous avez un manque d'énergie. Les Gémeaux, au travail, vous avez de très bonnes idées. Exploitez-les à fond pour avoir une chance de réussir pleinement. Le beau fixe côté cœur, vous êtes aimé et vous aimez. Et tout va concourir à une parfaite harmonie. Et la santé est équilibrée. Les cancers, des questions administratives à résoudre sans délai. Agissez avec méthode et faites-vous aider s'il le faut. Des querelles d'amoureux par contre, rien de très grave ni de très important pour la suite de vos relations. Et la santé est bonne. Les lions, soyez audacieux et perspicaces. Vous avez le vent en poupe et vous pouvez vous permettre d'agir en toute autonomie. Épanouissement affectif prometteur, associé à une excellente compréhension mutuelle. Et la santé est bonne. Les Vierges, créatifs et enthousiasmes au programme, vous aurez l'occasion de faire valoir vos talents. Ne soyez pas obstinés côté amour, il est préférable au contraire d'être ouvert et conciliant pour connaître une certaine harmonie. Et vous aurez quelques problèmes de dos. Les Balances, vos efforts ne seront pas inutiles, vous allez réaliser des choses que vous n'aviez même pas prévues. Une passion sommeille chez certains natifs du premier décan qui pratiquent la politique de l'autruche et la santé est bonne. Les Scorpions, vous jouissez d'une grande liberté d'action, ce n'est pas une raison pour tout entreprendre de façon

0: Soutien astral. Relation particulièrement favorisée avec les enfants. Pour les célibataires, remettez-vous en question. La santé est excellente. Les Verseaux, n'écoutez pas les belles promesses, concentrez-vous et jouez vos atouts qui sont en votre possession. Tendresse et sérénité dans vos relations, vous n'en demandez pas davantage pour être heureux. Par contre, pour la santé, vous avez un petit manque d'énergie. On termine avec les Poissons. Une incompréhension demeure. Vous devez user de diplomatie pour obtenir des éclaircissements. Beaucoup de confusion dans vos sentiments. Posez les bonnes questions pour avoir les bonnes réponses. Et la santé est bonne.
1: Voilà pour l'horoscope. Radio Aria 89.6. On va écouter un morceau de musique dans quelques instants.
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0: Radio Ariel 89.6, on est toujours en direct jusqu'à 10h30. On peut évoquer le programme des cinémas, Léonie.
1: Donc allons-y, au Kinépolis, vous pourrez voir aujourd'hui Colony, Disclosure Day, L'Abandon, La Bataille de Gaulle, L'Âge de Fer, Michael, Obsession, Scary Movie, Star Wars, The Mandalorian and Grogu, Super Mario Galaxy, le film, Une année italienne, et à l'Arche à Villerue, vous pourrez voir Histoire parallèle et L'Objet du délit.
0: Et puis l'association J'aime le cinéma vous propose des...

0: une programmation art et essai dans la sélection de Kinépolis Longwy, avec notamment une année italienne, que vous pourrez, c'est une comédie dramatique italienne comme son nom l'indique, qui se déroulera notamment aujourd'hui à 15h45 et 18h. Et puis elle propose également autofiction, histoire parallèle, la Vénus électrique ou encore l'abandon. Et puis on parle des autres manifestations et activités.
1: Alors vous avez la possibilité d'aller voir à Mont-Saint-Martin une exposition jusqu'au 30 juin, exposition de photos et planches de dessin de Vincent Bailly autour du documentaire Cinéma de mon ennemi. Ensuite, le week-end du 13 et 14, beaucoup de manifestations, dont le gala de danse dont on parlait un peu plus tôt, Expression Cadence, qui présente son spectacle Mémoire Artificielle, Artificielle Memory, à la salle Bassompierre à Longwy-Bas. On a également la Ludo Room, la 4e édition à la salle municipale de Saône, avec pour titre « L'aventure ne dépend que de vous » avec des lots à gagner. Il y a également à Esch les Francopholies du 12 au 14 avec de nombreuses têtes d'affiche, PLK, Macklemore, Gims pour n'en citer que trois. Il y a également une summer session pour ceux qui s'intéressent, guitare, basse et batterie, toujours le 13 et 14 juin avec deux jours de cours. Et pour plus d'informations, il faudra envoyer un mail à summersession2025@gmail.com et c'est à Villers-la-Montagne. Et nous avons en Belgique, à Florentville, une exposition de briques Lego, donc avec également des animations, petites restaurations et tombola.
0: Voilà pour les manifestations à venir. Il y a beaucoup de choses ce week-end. On voit que ce n'est au mois de juin. Et puis un petit communiqué de la part de l'agglomération de Longwy qui a mis en place une aide financière pour l'acquisition de vélos à assistance électrique. Cette aide permet de financer 20% du prix d'achat dans la limite de 200 euros par vélo. C'est pour l'achat d'un vélo neuf ou d'occasion, mais acheté auprès d'un professionnel. Il faut bien sûr résider dans les 21 communes de l'agglomération, être majeur et disposer d'un revenu fiscal de référence inférieur ou égal à 25 000 euros par part. Et donc, si vous êtes concerné ou intéressé, eh bien, vous pouvez trouver un dossier disponible sur le site du grandlongwy.fr ou retirer le dossier au siège de l'agglomération. Et puis, on parle des invités de la semaine et de cette semaine prochaine, Léonie.
1: Oui, demain, jeudi 11, dans la matinale, nous recevrons Daniel Cano pour nous parler de l'association Observatoire Citoyen Golf de Longwy. Vendredi 12, nous aurons Olivier Bova pour nous parler justement du kiosque nommé Boris Maxan et Olivier Dura par téléphone pour la journée mondiale des donneurs de sang.
0: Et puis on a déjà une idée de la semaine prochaine.
1: Oui, la semaine prochaine, lundi 15, nous aurons Serge Bassot pour nous parler de ses textes. Mardi 16, nous aurons Gaël Péfer pour nous parler des Nuits de Longwy et de la Fête de la Musique.
0: Donc adjointe au maire à Longwy.
1: Voilà. Mercredi 17... Là, il ne faut pas spoiler, nous n'avons pas encore le droit de dire qui c'est, mais soyez là parce que c'est quelqu'un très connu du bassin. Jeudi 18, Kevin Véronès pour nous parler du concours des maisons fleuries à Villerue. Et vendredi 19, Megan Witkowski pour nous parler de la nouvelle crèche à Longuyon.
0: On peut quand même dire mercredi que c'est quelqu'un de connu avec la télévision.
1: Voilà, c'est mais tout. Sans trop dire. Parce que...
0: Voilà. Et dans quelques instants, vous allez retrouver nos émissions habituelles avec la rediffusion de la matinale à 12h et des invités à 18h. Et puis à 14h, variété musicale. À 19h, positive onde. Et à 20h, To Be Told sur Not To Be. À 21h, concert live. Et donc, demain, vous retrouvez Dominique et Patrice. Et je vous souhaite une bonne journée. Merci à Fabien et à Léonie de m'avoir accompagné dans cette émission. À vendredi, en ce qui me concerne. Au revoir.

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Amis du jour, bonjour. Amis du soir, bonsoir. Au micro, c'est Renaud le Diable. On se retrouve bien sûr tous les dimanches matins de 9h à 10h pour les variétés musicales et de 10h à midi pour les danses à papa. Avec bien sûr vos dédicaces. Salut à dimanche.

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Ami du jour, bonjour. Ami du soir, bonsoir. Au micro, c'est Robert Le Diable, qui vous présente les variétés musicales. Tout ça, bien sûr, jusqu'à 10h. Et dès 10h, vous avez rendez-vous avec vos traditionnelles danses papa. Avec vos petites dédicaces. Et bien sûr, en espérant que vous avez passé une agréable semaine. Alors, soyez les bienvenus sur le 99.6 Radio Aria. Allez, on va s'envoler. On va s'envoler tout de suite avec la toute première chanson des variétés musicales. Avec, pour commencer, voici venir le grand Hervé Villard. Mourir ou vivre ?

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Allez, on poursuit nos variétés musicales. Cette fois-ci, c'est avec Jean-Pierre François. Je te survivrai. 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

Messieurs Jean-Pierre François, dont les variétés musicales. Je te survivrai. Et dans les variétés musicales d'aujourd'hui, voici venir le groupe Gold. Laissez-nous chanter.

le groupe Gold, Laissez-nous chanter, et tout ça bien sûr dans les variétés musicales. Allez, on poursuit avec, cette fois-ci c'est Adieu, joli Candy, hein. Jean-François Michel. Allez, on se laisse aller.

Adieu, joli Candy. Jean-François Miquel. Allez, on poursuit nos variétés musicales. Cette fois-ci, c'est avec le grand Mike Brandt.

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Ricky, poveri! Et tout ça dans les variétés musicales. Sur les ondes de Radio Aria, bien sûr. Et voici venir Cendrillon. Le groupe Téléphone. Là, vous avez le droit de pousser un peu le volume et on y va.

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1: Le groupe Téléphone. Cendrillon. Allez, le voici. Le voilà, le grand, le tout grand Johnny. Je veux te graver dans ma vie.
2: Je suis
1: 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Allez, je vais l'offrir à mon pote Valère au Chevalon avec un bon anniversaire.
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1: À Bernard de Gouvencourt. Et bien sûr, pour mon petit Romain.
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1: Et à Jean-Claude Guillet et toute son équipe. Et à vous tous, auditeurs et auditrices.

0: Le Grand Johnny, qu'on retrouve bien sûr tous les premiers dimanches du mois sur les ondes de Radio Aria avec la spéciale Johnny bien sûr. Quant à cette émission, elle sera rediffusée mercredi de 14h à 15h sur les ondes de Radio Aria.
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0: On se retrouvera.
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0: Francis Lalanne.

on se retrouvera, Monsieur Francis Lalanne. Et lui, il est auteur, compositeur, interprète de ses chansons, et il est originaire de Longwy. Martin Waldorf, lui, il va nous interpréter « Je serai belge ». Martin Waldorf, hein.

Et voilà, ça se termine en beauté, bien sûr. Allez, encore une fois, c'est Patrick Bruel. Allez, je vais l'offrir à Fabienne, à Stéphanie, à Marianne, et à Martine, et à vous tous, auditeurs et auditrices.

0: Encore une fois, monsieur Patrick Bruel.
1: 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Encore une fois.
0: Et bien maintenant, nous allons retrouver le grand Michel Sardou. Un enfant. Le 99.6, c'est Radio Ria. Et au micro, c'est Robert le Diable.

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1: Allez, une grande pensée pour notre Sylvie et notre Yvan Jongou.
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un enfant, le grand Michel Sardou. Allez, lui, il est originaire de Herserange, il est auteur, compositeur, interprète de ses chansons. Alex Tout Court qui, lui, remet le compteur à zéro. Alex Tout Court.

0: le compteur à zéro. Alex Secours, auteur-compositeur, interprète de ses chansons.
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0: Et bien sûr, il est originaire de Hirsorange.
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0: Allez, voici venir maintenant le grand Pierre Bachelet. 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

0: Merci Jérôme. Allez, maintenant on va retrouver le grand Boris.
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0: Le camping de la plage.
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0: Miss Camping.

Et ça chauffe toujours dans les Bermudas. Miss Camping sur les ondes de Radio Aria, dont les variétés musicales. Et bien sûr, on va terminer tout ça en beauté à regarder la mer. Monsieur Alain Barrière.

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2: Bonjour mesdames, merci d'être à ce micro ce matin, Virginie Avian donc et Sarah Gaspard Picard pour nous parler de l'association Cadence. Alors c'est une association qui existe depuis 23 ans, Virginie.
3: Oui, bonjour à tous.
2: Vous êtes trop jeune pour avoir débuté il y a 23 ans, mais longtemps.
3: Je fais si jeune que ça, non, je crois pas.
2: Il n'y a pas de caméra, donc je peux attester, vous faites jeune, comme Sarah. Et donc, vous êtes à la tête de cette association depuis 2 ans, mais dans le comité depuis plus longtemps.
3: Oui, depuis très longtemps, depuis 2009.
2: Et vous avez démarré comme simple danseuse.
3: Comme élève, tout à fait, comme danseuse.
2: Alors, expression cadence, comme son nom l'indique, on y danse.
3: Exactement.
2: Alors, elle a été créée il y a 23 ans.
3: Oui. Elle a été créée il y a 23 ans. C'était la continuité d'une autre association qui s'appelait Jazz et Mouvement. Mm-hmm. Donc on est sur le territoire depuis très longtemps.
2: Mm. Alors c'est une association qui est très connue maintenant, puisqu'il y a plus de 200 adhérents.
3: Oui, tout à fait. Plus de 200 adhérents, des enfants, des adultes.
2: Alors l'objectif de cette association, c'est de danser, d'apprendre la danse, de prendre des mouvements de danse.
3: Bah, tout à fait. Le but de cette association, ce sont des cours de danse, jazz, moderne jazz et contemporain. Les cours sont faits par donc 3 professeurs aujourd'hui. Mmh. Nous avons donc Sarah Gaspard Picard qui est donc professeure diplômée d'État, c'est son métier. Et nous avons 2 autres professeurs, Alicia Calusa et Virginie Picard.
2: Alors ça s'adresse à tous âges.
3: À tous âges, à partir de 4 ans pour les cours, on va dire, individuels, puisqu'on a également un cours qui a ouvert cette année pour les parents-enfants, donc ça s'appelle l'éveil en duo pour les petits de 2 et 3 ans. Et puis nous avons aujourd'hui, nous avons 4 groupes d'adultes, donc il y a beaucoup d'adultes également qui dansent chez nous, donc il n'y a pas de limite d'âge. Mmh. Et de tout niveau, bien sûr.
2: C'est important de le préciser, même si on est plus âgé, on parle de 4 à 77 ans, mais ça peut aller au-delà. Est-ce qu'il y en a qui ont plus que 77 ans ?
3: Non, on n'en a pas plus de 77 ans, mais voilà, c'est en tout cas pour tous les âges et surtout pour tous les niveaux.
2: Alors, on apprend à danser ?
3: Oui, oui. Tout à fait.
2: Est-ce qu'il y a un apprentissage, Sarah ? Est-ce qu'on apprend à danser ? Naturellement, on peut danser aussi.
4: Alors, naturellement, on danse, dès le plus jeune âge. Mais bien sûr, ça s'apprend, comme toute autre discipline, tout autre sport. Et donc, le but, comme vient de dire Virginie, c'est d'enseigner la danse.
2: Alors, c'est une association, mais on ne fait pas des petits pas, on n'apprend pas forcément à danser sur la pointe des pieds.
4: Sur la pointe des pieds, donc avec des pointes, ça serait donc de la danse classique. Et non, nous ne dispensons pas de danse, de cours de danse classique.
2: C'est plutôt de la danse moderne.
4: Jazz, contemporain et moderne jazz.
2: Donc ça veut dire qu'on apprend à danser des danses de salon aussi ou pas ?
4: Non. Pas de danse de salon, ça c'est encore une autre technique et nous n'avons pas encore ça dans l'association.
2: Donc voilà une idée à soumettre pour notamment les retraités qui puissent aller dans les thés dansants, n'est-ce pas ? Alors Sarah, vous êtes directrice et responsable de l'école depuis 20 ans maintenant ?
4: C'est ça.
2: Qu'est-ce qui vous a amené à faire de la danse ? D'abord être professeur, vous étiez passionnée par la danse quand vous étiez enfant ?
4: Toute petite. J'allais au thé dansant d'ailleurs avec mes grands-parents. Donc voilà, j'ai une pensée pour eux, émue aujourd'hui. Voilà, j'allais tous les dimanches au thé dansant. Donc je pense que c'est venu naturellement. Et puis mes parents m'ont mis à la danse quand j'étais toute petite, à l'âge de 4 ans. Et puis ça a réveillé en moi cette passion. Et à 11-12 ans, je savais que je voulais faire ça et rien d'autre.
2: Alors, comme l'a dit Virginie, vous êtes diplômée d'État. C'est pas quelqu'un qui a fait ça sur le tas. Vous avez aussi fait une formation.
4: J'ai été au conservatoire de Luxembourgville à partir de l'âge de 16 ans. Après, à 19 ans, je suis partie à Paris, à la capitale, pour effectivement étudier et passer mon diplôme d'État en danse jazz. Et donc, en 2006, je suis revenue sur l'ONUI.
2: Et vous, Virginie, qu'est-ce qui vous a amené à la danse ? Vous avez démarré, vous aussi, comme élève.
3: J'ai démarré comme élève, oui. Bah, j'étais, pareil, très jeune. À l'époque, on démarrait, j'avais 2 ans.
2: Même avant 4 ans, alors.
3: Ah oui, à l'époque, je ne sais même pas à 2 ans comment j'ai atterri à la danse. J'imagine que ce sont mes parents qui m'ont inscrit. Et en fait, j'ai jamais quitté l'association. Voilà.
2: Donc vous y êtes depuis quasiment l'origine.
3: Oui.
2: Alors 210 adhérents aujourd'hui, c'est une véritable petite entreprise.
3: Tout à fait, oui.
2: Donc vous avez dit il y a des salariés.
3: Il y a 3 salariés.
2: Et puis il faut organiser tout ça.
3: Il faut organiser tout ça. Donc on est un petit comité. Hein, on est un comité de 3 personnes. On a 3 salariés. On a un planning relativement chargé de cours. Voilà, et puis on essaie de, en plus des cours, de proposer des spectacles. On participe à des événements pour d'autres associations, des événements du territoire qui nous tiennent à cœur. Donc voilà, on a un planning assez chargé.
2: Alors tout cela se fait à la salle Omnisports à Longwy-Bas.
3: Oui, tout à fait.
2: Hein, y compris les répétitions.
3: Voilà, il y a une salle de danse dans la salle Omnisports et là qui nous est gracieusement mise à disposition par la mairie de Longwy et on l'en remercie. Et voilà, et le spectacle se fait donc dans la salle Basson-Pierre, qui est juste à côté.
2: Alors on va revenir au spectacle, mais restons sur les cours. Je crois que cette année il y a eu des nouveautés au niveau des cours.
3: Alors cette année on a démarré donc le cours éveil en duo pour les enfants de 2 et 3 ans accompagnés de leurs parents.
2: Avant 4 ans.
3: Là ça démarre avant 4 ans, mais en fait la licence fédérale ne peut s'obtenir qu'à partir de 4 ans. Donc voilà, mais pour les cours avec les parents, on peut démarrer avant.
2: Donc ça veut dire parent-enfant.
3: Parent-enfant, c'est ça. Le parent reste avec son enfant pendant le cours.
2: Et ça marche bien, oui.
3: Voilà, ça démarre tout doucement. Donc voilà, on espère encore pouvoir développer ce cours-là pour la saison prochaine. Et puis à la saison prochaine, là, on a des nouveaux cours qui démarrent. Donc on a un nouveau cours adulte débutant qu'on ouvre. Donc ce sera le 5e cours d'adulte qui ouvrira. Et on a également un cours de commercial, donc avec une nouvelle professeure qui va nous rejoindre à la rentrée. Donc qui est un mélange de hip-hop, de jazz, d'afro, voilà, qui sera proposé pour élargir également les champs chez nous.
2: D'activité, donc peut-être encore plus de monde dans l'association.
3: On l'espère.
2: Il y a assez
3: plaisir.
2: De créneaux pour d'utilisation de la salle et de disponibilité des professeurs.
3: Le planning est déjà fait, donc on casse tout ça l'année prochaine sans problème.
2: Alors, on peut déjà s'inscrire.
3: Pour l'instant, on est en train de procéder aux réinscriptions de nos adhérents. Et à partir de mi-juin, on pourra s'inscrire pour les nouveaux adhérents.
2: Donc d'abord, priorité aux adhérents.
3: Aux réinscriptions, tout à fait.
2: Aux réinscriptions, voilà. Et après les nouveaux. Quoi.
3: C'est ça.
2: Et vous pensez pouvoir monter jusqu'à combien, alors?
3: On a encore des cours. Il y a des cours où il n'y a plus de place, en effet. Mmh. Mais il y a des cours où il y a encore un peu de place. Donc on peut monter. Ça dépend. Mais on pourrait atteindre peut-être, les 240, 250 adhérents si tous les cours sont remplis.
2: Et là, il y a des tarifs adaptés, je suppose.
3: Oui, selon l'heure, selon le nombre d'entraînements par semaine. Puisque plus on avance et plus on a de cours par semaine. Voilà.
2: Alors venons-en donc à ce fameux spectacle, ce sera ce week-end, ça sera samedi soir à 20h.
3: Oui.
2: Et dimanche
3: à 19h.
2: À 19h. Donc ça veut dire qu'il y a beaucoup de monde encore en perspective lors de ces deux soirées.
3: Tout à fait.
2: Et il y a encore des places disponibles.
3: Il reste quelques places pour le samedi, il reste un peu plus de places pour le dimanche, donc faut pas tarder, on a encore un peu de place.
2: Alors Sarah, vous êtes là depuis 20 ans, ça sera donc votre 10e spectacle.
4: C'est ça.
2: Alors vous avez voulu lui donner un cachet particulier.
4: Un cachet particulier, donc le spectacle s'intitule MAM, Mémoire Artificielle, Artificial Memory.
2: Voilà, en anglais, dans le texte.
4: Voilà. Voilà. Et donc, ce spectacle traite du futur. On imagine que dans un futur proche, un scientifique serait capable de prélever la mémoire humaine, de la stocker dans une base de données et après de la retransférer sur d'autres personnes. Voilà. Et donc après, ça amène à une réflexion et.
2: Mais c'est un spectacle festif.
4: C'est un spectacle.
2: Pour s'amuser.
4: Oui, bien sûr, c'est un spectacle festif. Ça a toujours été le cas, je pense, pour tous mes spectacles. Mais voilà. J'aime faire quand même des spectacles avec un propos. Avec une réflexion, des fois pas toujours évidente, mais si on va au fond du spectacle, il y a toujours un propos.
2: Mais même si on ne comprend pas forcément ce que vous avez voulu dire, il y a le plaisir de voir un beau spectacle.
4: Exactement.
2: De danse.
4: Mmh. Exactement, de voir un beau spectacle avec voilà des danseurs et des danseuses qui prennent plaisir à être sur scène. Ça, je pense que c'est vraiment la chose principale, que les élèves qui ont mis tout leur cœur à travailler pendant 2 ans, hein, puisque on est sur un spectacle qui a lieu tous les 2 ans. Donc l'année où il n'y a pas de spectacle, on travaille déjà sur le spectacle. Et donc c'est un travail de longue haleine. On n'est pas en démonstration tous les week-ends. Et du coup voilà, je sais qu'ils attendent ça avec impatience. Ça passe très très vite, c'est 2 soirs et puis c'est fini. Voilà, c'est surtout prendre du plaisir, être dans le partage, dans la complicité, la bienveillance tous ensemble. Et voilà, ça crée des souvenirs et ça va bien avec le thème du spectacle d'ailleurs.
2: Alors, ce que vous essayez, c'est de mettre en avant tous les adhérents, et quel que soit leur âge, quelle que soit leur qualité, entre guillemets, de danse.
4: Exactement. Mmh. Tous les adhérents sont mis à l'honneur, qu'ils aient 4 ans ou 50 ans. 77 ans. C'est important que tout le monde fasse partie du spectacle, dans son entièreté. Alors après, bien sûr, hein, les petits de 4 ans, ils vont pas danser autant que les plus expérimentés. Mais ça viendra, ça vient avec les années, voilà.
2: Et donc tout le monde sera sur scène. Les 210 adhérents, pas tous quand même, si.
4: Ah si, si, ouais. Quasiment, malheureusement on a...
2: Oui, il y a toujours des impondérables.
4: Voilà, ça arrive, mais sur les 210, je pense qu'on en a 208, quoi, sur scène. Hein.
2: Oui, donc ça fait quand même une organisation compliquée.
4: Ah, c'est sympathique. Mmh. On s'ennuie pas.
3: Une grosse logistique.
4: C'est une grosse logistique. Il y a une grosse organisation.
2: On va y venir justement sur la logistique, parce que ça concerne plus particulièrement Virginie et toute l'équipe d'organisation. Mais restons sur le spectacle. Donc, vous avez choisi des musiques actuelles, des musiques qu'on connaît, ou ces espèces
4: de niche, oui. Oui, oui, il n'y a pas de compositeur sur ce spectacle, donc c'est des musiques, actuelles, diverses et variées, des styles plus ou moins
2: comme
4: différents.
2: Quoi, par exemple, qu'est-ce qu'il y aura comme musique sur lesquelles vous danserez?
4: Alors après, pour les personnes qui me connaissent, savent que j'ai quand même une tendance assez rock, pop-rock.
2: Oui.
4: Voilà.
2: Hein, ça remue aussi.
4: Ça remue. Donc on peut trouver aussi bien du Marilyn Manson que passer par un petit Jacques Brel. Voilà, ça va être très très différent. Voilà, je veux pas dévoiler trop dévoiler le thème
2: j'aurais essayé bah, quand même, vous l'avez dit, c'est Mémoire artificielle,
4: c'est ça, hein,
2: voilà. Et donc c'est un spectacle qui dure plus de 2 heures.
4: On est sur environ 1 heure par partie. On a 2 parties coupées par une entracte, voilà. Pour que les gens puissent
2: donc en arrivant à 20h, on finit la soirée vers 23h. Quoi.
4: Voilà, tranquillement, samedi soir, c'est pas mal.
2: Oui.
4: C'est bien.
2: Et le dimanche soir
4: un petit peu plus tôt, parce que c'est le dimanche et que le lundi, il faut retourner, au travail et à l'école, donc voilà.
2: Alors justement, Virginie, vous êtes plus dans l'organisationnel, si je puis dire, avec l'association. Donc Sarah l'a dit, c'est un spectacle qui est préparé depuis plusieurs mois. Elle s'occupe de la partie artistique. C'est tout le reste.
3: Oui, bah après on est une
2: avec Sarah, bien sûr.
3: Oui, on est une famille, on est une équipe, donc on travaille tous ensemble. Mmh. Et voilà, donc nous on essaie de... Bah, de toute façon, il faut transformer une salle de sport en salle de spectacle, hein, clairement. Mm-hmm. Pour ceux qui sont déjà venus, vous voyez le résultat. C'est quand même assez incroyable de réussir à faire ce challenge. Donc, déjà, j'en profite pour remercier Vincent Doche et toute son équipe qui depuis lundi matin, on est sur le pont. Et il nous a transformé déjà la salle en salle de spectacle avec les sons, les lumières, les rideaux, etc.
2: Oui, parce qu'il faut sonoriser la salle.
3: C'est une salle de sport et qu'on transforme en salle de spectacle, et il le fait merveilleusement bien depuis toujours. Voilà, on est accompagné d'une équipe technique, on est accompagné de professionnels, on essaie de s'entourer des meilleurs pour valoriser au mieux tout le travail de nos professeurs. Donc si je peux en profiter, je peux citer peut-être
2: bien tout, sûr,
3: voilà.
2: Allez-y, oui.
3: Donc il y a Vincent Vincent Doche et la société Youps pour tout ce qui est mise en place de la scène, son et lumière. On travaille travaille depuis, c'est le deuxième spectacle pour, avec Kylian Kellen, donc Kellen Couture, c'est un styliste avec lequel on travaille pour la recherche des costumes, pour la création aussi de costumes. On travaille avec Nathalie Moyen sur la bande-son, c'est, elle réalise la bande-son du spectacle. On travaille avec Victoria May, qui est une autrice qui aide à la rédaction en fait, des textes pour le spectacle. On travaille également avec cette année, on a travaillé avec Simon Loupe pour l'affiche du spectacle. Donc c'est un jeune étudiant en art. L'Arcane Studio pour tout ce qui est vidéo. Puisque je ne sais pas si vous avez eu l'occasion de voir le magnifique teaser qui a été réalisé pour ce spectacle par Darkem Studio, qui a été tourné donc à l'IUT Longwy, et voilà.
2: On peut voir sur.
3: On peut voir sur les réseaux sociaux, sur YouTube, notre site internet, Facebook, etc. Et nous avons aussi donc Gaël Goua qui prend les photos, qui a pris les photos pour le programme. Donc elle a pris les photos de tous les groupes, de tous les élèves, et on a photo studio et Gaël le soir du spectacle pour les prises de vue également. Voilà.
2: C'est un vrai spectacle professionnel.
3: Oui. Oui, puisqu'on est entouré de professionnels. Sarah est une professionnelle, donc voilà, on essaie vraiment. J'en profite aussi pour remercier tous les bénévoles qui nous aident sur ce spectacle, parce qu'il y a plus de 200 bénévoles sur les deux soirs, entre les parents dans les vestiaires, les bénévoles au stand de restauration, montage, démontage, enfin voilà.
2: Parlons des costumes. Oui. Vous êtes accompagné par un professionnel, mais il faut quand même faire les costumes pour les plus de 200 personnes qui sont dans le spectacle.
3: Alors,
2: comment ça se passe?
3: On ne fait plus les costumes parce que de nos jours, c'est plus possible.
2: D'accord.
3: Donc, le styliste est là pour travailler avec Sarah, avec les professeurs sur le costume qui ira le mieux pour chaque élève selon le thème. Voilà. Donc, il nous fait la recherche et après, on achète les costumes. Évidemment, il y a quand même des retouches à faire sur les costumes. Donc, on remercie également toutes les bénévoles, les couturières bénévoles qui nous aident à faire ça. Voilà.
2: Donc, un gros travail là aussi.
3: Tout à fait.
2: Alors, vous avez parlé aussi des textes, Sarah. Donc, il y a des musiques que vous utilisez, mais les textes qui accompagnent ces musiques, c'est des textes que vous élaborez avec un professionnel, si j'ai bien compris.
4: C'est bien ça ? Alors, il faut être capable de rentrer dans ma tête, c'est pas évident. Donc je remercie les personnes qui m'entourent, que ça soit les personnes du comité ou les personnes qui travaillent avec moi artistiquement. C'est vraiment pas facile. Et du coup, Victoria May, l'autrice avec qui on travaille depuis maintenant quelques spectacles, en fait, je lui dis bah voilà, Victoria, c'est ça que j'ai dans ma tête. Est-ce que t'arrives à retranscrire ça dans le programme pour que les gens aient une trame un peu de ce qu'ils vont voir? De ce qu'ils vont voir sur scène, quoi. C'est surtout ça, parce que c'est pas toujours évident. Alors après, voilà, comme vous disiez tout à l'heure, on peut se laisser bercer par les musiques, les danses, les costumes, les lumières et tout ça, et pas forcément réfléchir à ce qu'on voit, et c'est très bien, et ça fait du bien aussi. Mais voilà, comme il y a toujours, c'est toujours un spectacle avec un sujet, plus ou moins intense, actuel. J'aime bien quand même que les gens sachent un petit peu la direction.
2: C'est des voix en off
4: que j'ai pris.
2: C'est ça,
4: Là, on va les retrouver en off au début du spectacle, et puis après, il y aura quand même sur ce spectacle qui est assez complexe, je l'avoue, avec le thème. On aura des petites voix off qui vont pouvoir guider le spectateur, qui sache un petit peu. Ah, ok, d'accord. Elle veut en venir là.
2: Oui. Mais redisons, on va pas faire peur aux gens, c'est un spectacle festif.
4: Bien sûr.
2: Et avec de la bonne musique.
4: C'est un spectacle festif, c'est accessible. Le thème est, je trouve, très d'actualité. On est en plein dedans avec l'intelligence artificielle. Et voilà, il y a
2: qui peut faire peur.
4: On est d'accord. Et ça amène à une vraie réflexion. Si demain c'était possible, Monsieur Ariès, est-ce que vous vous laisserez prélever votre mémoire?
2: Je sais pas s'il y a quelque chose dedans, donc pour ça, pourquoi pas. On aura l'occasion de parler, on fera un prochain café philo.
1: Non, parce que t'as pas de mémoire.
2: On reste sur le spectacle, Virginie. Donc c'est, on le disait, c'est un moment de fête aussi pour fêter la fin de l'année de l'association. Donc il y aura probablement beaucoup de parents aussi qui seront présents.
3: Bien sûr.
2: Mais on peut y passer une soirée complète à regarder le spectacle, puis aussi à manger et à boire.
3: Tout à fait. On peut arriver tranquillement avant le spectacle. Il y a stand de restauration, stand de buvette, à l'entracte de nouveau ouvert. Voilà. C'est ouvert à tous. En effet, on peut passer une très bonne soirée. Voilà. La danse, ça reste un art aussi. Mmh. Donc, on peut passer. Voilà. Il y a de la bonne musique, de la musique que tout le monde connaît. Je pense que voilà, c'est un bel événement sur le territoire et faut venir nous soutenir et soutenir nos 200 danseurs.
2: Alors justement, c'est un spectacle, on l'a vu, que la dimension professionnelle, donc c'est un spectacle qui coûte un peu de sous.
3: Oui, alors l'entrée est à 14 euros, mais voilà, c'est un gros budget d'organiser ce spectacle. L'objectif de l'association, c'est de donner des cours de danse, ça c'est pas forcément de faire des spectacles. Voilà, les coûts sont ceux qui sont aujourd'hui. Donc,
2: combien ça coûte un spectacle de ce type-là?
3: On est sur un budget de 30 000 euros.
2: Oui, quand même, donc il voilà. faut effectivement... Et grâce à la participation, vous réussissez quand même à gagner un peu d'argent pour financer l'association.
3: Alors, jusqu'à aujourd'hui, on n'a jamais fait de bénéfice sur les spectacles.
2: Au moins, ça s'équilibre.
3: Ça s'équilibre, plus ou moins. Voilà, on fait pas de bénéfice sur les spectacles.
2: Mais comme vous disiez, Sarah, les adhérents, les élèves attendent avec impatience.
4: Bien sûr, parce que encore une fois, on n'est pas en démonstration tous les week-ends, même si voilà, comme l'a expliqué Virginie, on a un planning qui est assez chargé parce qu'on peut être amené à aller sur des événements qui nous tiennent à cœur du territoire. On va avoir aussi d'autres projets, mais le spectacle en lui-même à Bassompierre, c'est tous les deux ans. Mmh. Donc du coup, voilà, C'est un événement important pour les danseurs et les danseuses qui sont à Expression Cadence depuis maintenant quelques années. Et puis même ceux qui sont arrivés cette année, les tout petits, une pensée émue pour nos petits de 4 ans. Hein, à 4 ans, être parachuté sur scène comme ça, c'est une expérience. Hein.
2: Oui, parce qu'on vient dans l'association d'abord pour soi, mais on aime bien aussi montrer ce qu'on a fait pendant un ou deux ans.
4: La danse, c'est comme je dis, hein, c'est avoir cette capacité, cette envie de se mettre à nu devant les gens pour leur provoquer.
2: Mais il faut habiller, hein,
4: rappelons. Bien sûr. Mais il faut avoir beaucoup de courage. Oui. Là, on a fait des répétitions avec, par exemple, les groupes d'adultes, adultes débutants. Nous n'avons pas d'hommes dans ces cours-là, donc ce sont des femmes qui ont commencé la danse très tardivement, hein, à l'âge de 40, 45 ans, si c'est pas plus. Et je salue leur courage parce qu'il faut oser se mettre devant un public, devant 800 personnes qui vous regardent. C'est un exercice qui est pas facile. Voilà, la danse, c'est aussi provoquer des émotions. Quelle qu'elle soit, hein, je leur dis toujours, hein, voilà, le spectateur, il vient pour vivre quelque chose, et voilà, si on y met tout notre cœur, notre âme, le spectateur ressort, normalement, ravi, j'espère.
2: Tout à fait. Donc on rappelle que c'est samedi et dimanche à 20h et à 19h.
3: C'est ça.
2: Et encore, on peut participer, on doit participer. L'entrée est de
3: L'entrée est de 14 euros et la billetterie est en ligne sur le site internet, sur Eloasso, voilà.
2: Et il reste encore des places, quelques places pour...
3: Pour le samedi et il reste voilà, quelques places pour le samedi et le dimanche.
2: Voilà, donc rendez-vous pour ceux qui veulent à la fois apprécier un spectacle de qualité, la danse et puis soutenir l'association. Rendez-vous samedi et dimanche. Alors, on va terminer avec un morceau de musique que vous avez choisi, Sarah. Faut peut-être en dire un mot parce que c'est de la musique qui arrache.
4: Oui. C'est de la musique qui arrache. Mmh. C'est tout à fait le propos. Mais c'est pas ce genre de musique qu'on va retrouver dans le spectacle. Voilà. C'est juste que ça allait bien avec le thème du spectacle. Donc, voilà.
2: Et donc, on retrouve un morceau qui est de
4: Manuel Malin.
2: Manuel Malin. On l'écoute tout de suite et merci à vous deux et bon
4: spectacle.
2: Merci à tous. Ce week-end. Au revoir.
4: Au revoir.

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1: Donc là, on part en tournée avec Romain.
2: C'est ça.
1: Eh ben allez, let's go.
3: Prenons la route en passant par Avenue Roger.
1: C'est le rituel du départ en tournée, ça, le GPS?
2: Oui, c'est ça. Obligé pour trouver l'adresse, qu'on connaît pas tout. Les rues et tout ça, quoi.

0: Moi, je m'appelle Marine, je travaille chez Elise depuis 5 ans et je suis responsable commercial. Donc, je manage une équipe de commerciaux, de personnes qui gèrent les demandes entrantes, des entreprises qui font appel à nous pour gérer leurs déchets de manière soit régulière, donc pour gérer l'ensemble des déchets de bureau qu'ils produisent, ou de manière ponctuelle, donc pour des demandes de désarchivage, de débarrassage, de destruction de documents.
1: Je suis collecteur.
2: Tous les jours, c'est une tournée ou voire plusieurs.
1: Voilà. En général, c'est 2 tours le matin et 2 tours l'après-midi. 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Ça dépend.
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0: Élise, souvent on nous pose la question, qu'est-ce que ça veut dire, qui est Élise? Donc Élise, à la base, c'est la fille du fondateur d'Élise, qui a fondé Élise en 1997. Donc l'idée de base d'Élise, c'était justement de créer de l'emploi pour des personnes qui en étaient éloignées du fait de leur handicap, en proposant la collecte et le recyclage des déchets de bureau pour les pros. Donc il y avait le côté social avec l'emploi des personnes handicapées et le côté environnemental avec l'accompagnement des pros dans la gestion de leurs déchets au quotidien. Et Élise, donc de fil en aiguille, est devenue un réseau national d'entreprises franchisées qui est essaimé sur tout le territoire. Et aujourd'hui, on a trouvé un joli acronyme.
1: Hello, homonyme habite dans le Gard.
2: Non, acronyme, pas homonyme.
0: Pour le définir, qui définit très bien notre activité. Donc Élise, entreprise locale d'initiative au service de l'environnement.
2: Collecte.
3: Les trois équipes. Et l'équipe 1, ils ont toujours les mêmes clients qui reviennent. L'équipe 2, toujours les mêmes clients. Et l'équipe 3, toujours les mêmes clients. Comme ça, on connaît nos clients. Et dès qu'on arrive chez le client, on n'a pas à chercher les points de collecte. On va directement...
4: Oui, c'est plus rapide. Enfin, on sait directement toutes les infos, quoi.
3: Voilà, c'est plus rapide. On n'est pas obligé de chercher. Et pour les souris muettes, vu qu'on travaille beaucoup avec des souris muettes, c'est plus pratique pour eux aussi.
0: Chez Élise, on retrouve beaucoup de personnes qui sont éloignées de l'emploi du fait de leur handicap, qui se travaillent ici et qui retrouvent une stabilité dans leur vie et dans leur accompagnement professionnel qu'on peut leur apporter.
5: Tournez à gauche sur rue Michel Rambaud.
4: Allez, on va collecter là.
3: Oui. On va prendre ce qu'il faut derrière et voilà.
4: C'est quoi ce qu'il faut?
3: Il faut un bac 360.
4: 360, c'est quoi, contenance?
3: C'est la contenance, ouais. Il y a 360, 240 et 770. Donc là, c'est un 360 pour collecter le carton. Et on a deux caissons confidentielles, donc faut prendre deux sacs gris.
4: Confidentiel, ça veut dire que c'est du papier qui va être broyé,
3: détruit, ouais.
0: Il y a souvent des notions de confidentialité qui se posent dans les entreprises bancaires, par exemple, assurances, du moins toutes les entreprises qui gèrent des données privées. Donc on est en capacité chez Élise de mettre en place des contenants sécurisés, donc soit des caissons avec une fente, avec une clé, soit des bacs sécurisés qui sont carrément posés dans les locaux déchets, mais avec des clés également. Donc on va récupérer l'ensemble des papiers confidentiels et lorsqu'ils vont arriver sur le site Élise, ils vont être traités différemment des autres papiers. Ils vont être directement stockés dans une zone confidentielle, donc sous caméra et qui est fermée à clé. Et ils vont être passés à la broyeuse avec le minimum de manipulation possible. C'est-à-dire qu'on va seulement ouvrir les sacs, peut-être enlever les matières plastiques s'il y en a, vérifier qu'il n'y a pas de ferraille ou de raccord entre les documents. Mais ça va être un traitement très rapide, justement pour qu'il soit broyé immédiatement et mis en benne, qui est stocké directement derrière le broyeur.
3: C'est bon, on y va.

0: Donc là, on se présente à l'interphone pour qu'il puisse nous ouvrir la porte pour monter.
1: Bonjour.
0: Oui, bonjour, c'est la société Elise.
1: Oui, je vous ouvre.
0: Merci. Bonjour, société Elise. On récupère les cartons chez eux. Et questions confidentielles, il y en a un là et un là-bas. Et après les bouteilles plastiques qui sont là-bas dans la demi-lune.
2: D'accord.
0: Et après c'est bon, on a fini. Après je fais tamponner. Et...
3: Alors on travaille avec Elise depuis un an environ. On a regardé sur internet et du coup on a appelé directement après avec le numéro de contact sur le site. Et donc c'est comme ça qu'on a connu.
4: Alors chez Elise, puisqu'on est des originaux, même notre site internet est spécial et vous pouvez retrouver toutes les infos sur elise.com.fr. Bien mettre les deux, c'est comme sur notre adresse mail, toujours le .com.fr.
5: Donc là on réinstalle les sacs de déchets confidentiels dans le caisson prévu à cet effet.
0: Voilà,
6: vide.
5: Vide,
0: on met bien la corde comme ça.
5: Elise, on traite souvent des déchets confidentiels, c'est quand c'est assez courant.
0: Oui, ils en ont pas mal les clients et on en fait pas mal, ouais. Je vais juste demander un tampon.
2: Excusez-moi, c'est possible d'avoir un petit tampon?
0: Merci. Bonne journée.
2: Au revoir.
5: Et donc là, on repart sur une autre aventure de collecte sur le prochain.
0: Voilà, c'est ça.
5: La tournée dure un certain temps, alors ce que je vous propose peut-être, c'est d'essayer d'accélérer un peu le temps, histoire de se retrouver dans l'atelier. Et j'avais dit d'accélérer le temps, pas ma voix. On revient, on a fini la collecte.
0: Ouais, on va vider.

0: 43 moins moins 17. Le bac, on enlève le bac.
1: Ouais, parce que là on est sur la pesée là.
0: 26. Ouais, c'est ça.
1: C'est toi qui recharge le camion, après qui reprépare le camion pour cette, l'autre tournée.
0: Voilà, pour cet après-midi, ouais.
1: C'est donc ça. Suivant le nombre de clients, temps de bac, de temps de litres.
0: Voilà, c'est ça.
2: Tous les jours, on a des entreprises qui nous appellent, qui se retrouvent face à une situation, on va dire, classique. Ils ont beaucoup de déchets, ils savent pas comment les gérer, ils avaient l'habitude de tout mettre dans la même poubelle, et jusqu'au jour où la métropole ou d'autres... la ville leur a dit, mais non, c'est fini, on ne peut pas tout mettre dans les bacs et on ne peut pas tout jeter comme ça. La réflexion, elle vient aussi souvent des salariés, des gens qui sont en entreprise et qui viennent voir leur patron en disant, mais comment ça, dans cette entreprise, on ne trie pas les déchets. Donc ces entreprises, elles nous contactent et elles ont besoin d'un conseil. Donc nous, chez Elise, on sait très bien faire du conseil sur ces sujets-là. Donc on a vraiment cette partie accompagnement. Donc en général, on se déplace sur le site, on fait un audit avec nos interlocuteurs. On regarde donc les types de déchets qu'ils ont. Donc souvent on est face aux déchets classiques d'entreprise, beaucoup de papier, des cartouches d'encre, des bouteilles, des gobelets qu'on a de moins en moins, donc soit en plastique, soit en papier carton, des canettes, du matériel informatique de manière plus sporadique, des piles, des ampoules, enfin voilà, toute la diversité des déchets qu'on trouve en entreprise et qui de manière générale se recyclent très bien. Donc ensuite on va leur proposer des contenants adaptés. Parce que c'est une chose en fait de proposer la collecte, mais pour que la mayonnaise fonctionne bien, il faut que tout soit bien en place pour que personne n'ait l'excuse de dire « non mais c'est trop compliqué, j'ai pas envie, j'ai pas compris ». Nous, on travaille vraiment là-dessus pour essayer de faire en sorte que ce soit ludique, agréable pour tout le monde et que aussi tout le monde retrouve un sens en fait dans tout ça. Déjà, on va mettre des corbeilles de couleurs qui sont sympas avec des messages punchy et dynamiques. Donc chaque déchet a sa corbeille. Et ensuite, on organise le local déchet. Vous allez avoir la société de ménage de manière générale qui va passer chercher les sacs pour les emmener dans le local déchet. Donc là aussi, il y a un vrai enjeu, un enjeu de compréhension aussi pour la société de ménage qui doit trouver les sacs et les déposer au bon endroit dans les bons bacs avec les bons autocollants. Et nous, Elise, on va venir collecter ces bacs dans le local déchet. On fait beaucoup de sensibilisation au démarrage, mais aussi tout au long du contrat. On va envoyer par exemple tous les trimestres ce qu'on appelle des reportings environnementaux pour mettre en avant l'engagement et puis les quantités de déchets recyclés. Et ça, c'est hyper important. Ça permet de faire vivre la dynamique, de mettre en avant le geste de chacun parce qu'on a parfois l'impression, oui, on met tout dans nos corbeilles, mais ça part tout dans la même poubelle. Donc en fait, l'impression aussi que c'est suivi et qu'il y a vraiment du sens derrière l'action. Normalement, ça crée une bonne dynamique et ça se passe bien.
1: Alors du coup, là, je dois trouver Marion. Je fais le tour. Marion, donc. J'en ai dit Marion.
3: Oui, ben moi, c'est Marion. Écoute...
1: Moi, c'est Seb. Enchanté.
3: Moi, je suis chargée de communication chez Elysion depuis 4 mois. Et ce que je te propose, c'est qu'on va faire la visite du site Elysion pour que tu puisses un peu voir à quoi ressemble toute notre activité, les métiers, et puis rencontrer des gens surtout.
1: C'est bien, on va passer du temps ensemble. Du coup, là, on va faire la oui. visite. On va découvrir un peu tout ce qui se passe, tout le métier, mais aussi, je pense qu'on va mettre de l'humain là-dedans. J'ai l'impression qu'il y a beaucoup d'humain dans cette boîte, en fait.
3: Ah oui, l'humain, c'est très important chez Elise. C'est vrai que c'est une entreprise adaptée avant tout. Donc, en fait, être à l'écoute des gens, échanger avec les uns, les autres, c'est vraiment essentiel, en fait. Moi, c'est vrai que je suis proche de beaucoup de personnes en entreprise, je parle vraiment avec tout le monde et c'est très humain, donc tu vas voir qu'au cours de la visite ils vont être assez curieux, tout le monde va un peu poser les yeux sur toi et ils vont venir te parler, te poser des questions et c'est là que tu vas te rendre compte que l'humain ici il est vraiment présent.
1: On y va ?
3: On y va, c'est parti. Là du coup si tu veux on arrive dans tout l'espace de chez Elise qui est l'espace le plus grand et qui est l'espace principal où tout va se passer. Donc en fait là si tu veux ça va être l'espace de pause qu'on, l'espace de pause ou l'espace quand tous les matins il y a les briefings chaque matin pour toutes les équipes avec des écrans pour faire passer les informations aux collecteurs et aux trieurs. On peut voir du coup deux écrans où il y a la géolocalisation, où on peut voir où sont les collecteurs et où ils en sont dans leur tournée, et les informations. Donc souvent aussi au cours de la journée, ils font passer des petites phrases tu vois, de motivation, comme ça ils peuvent un peu voir et ça peut les motiver dans leur journée. Ou là pareil, ils peuvent prendre leur café pour se détendre quand ils sont en pause. Alors, il y a à disposition des machines, des bouilloires, micro-ondes, voilà. Donc là, tout le monde peut venir se détendre. Là, on arrive dans tout ce qui est la partie de tri des bouteilles en plastique, des gobelets et des canettes. Quand des collecteurs reviennent de tournée, ils vont mettre leur sac, par exemple, de bouteilles plastiques, gobelets plastiques et canettes. Et ensuite, Eric va faire un surtri derrière de ça, entre les canettes aluminium et les canettes en métal.
1: On va voir le surtri.
4: Bonjour.
1: C'est Eric, c'est ça?
4: C'est ça, tout à fait.
1: Alors, qu'est-ce qui va se passer là? On m'a parlé de surtri, mais qu'est-ce que c'est que cette bête, le surtri?
4: Le surtri, tout simplement, en fait, on a le tri des gobelets. Un côté le polystyrène et l'autre côté le propylène.
1: Et comment on le repère sur les verres, ça? Comment on sait que c'est d'une matière ou de l'autre?
4: C'est parce que le polystyrène, il se déchire. Voilà. Et le propylène, normalement, s'il est bien fait, il ne se déchire pas. On fait un tas de chocoté et après, ça part pour la destruction du gobelet.
1: Et là, ça en fait un paquet de... Alors, comment expliquer? Là, on l'a vu, il y a deux types de verres différents. Oui. C'est un espèce de quoi, de bac, de rack, on pourrait appeler ça, mais il y a quelques milliers de verres.
4: Il y a à peu près 110 kilos hein, dans un bac imprimeur. C'est un bac imprimeur.
1: Ah oui, donc 110 kilos de verres en plastique, voilà. ça fait quelques verres.
4: Oui, quelques verres. Et il y a en plus le tri des canettes acier et des canettes alu.
2: Nous, à Lyon, on est une entreprise adaptée, donc c'est vraiment une entreprise qui a pour but l'emploi des personnes en situation de handicap. Donc on a une obligation d'emploi de l'ordre de minimum 70% de personnes en situation de handicap. Donc c'est le cas des trois quarts des sites Élise. On a quelques sites Élise qui sont des entreprises d'insertion. Donc c'est un autre statut et une autre utilité sociale également.

0: niveau des recrutements des personnes en situation de handicap, on est accompagné par de nombreuses structures classiques, hein, comme par exemple le Pôle emploi, mais également des structures spécialisées qui nous aident à trouver des profils adaptés aux métiers qu'on peut proposer chez Elise. Il faut savoir que chez Elise, on a des métiers quand même qui sont physiques, donc c'est pas toujours simple en fonction des handicaps. Et je pense que c'est surtout une des raisons pour lesquelles on a beaucoup de personnes qui sont malentendantes.
1: Qu'est-ce qu'on fait, Marion? On poursuit?
2: On va poursuivre, je pense, vers la table de tri du papier.
1: Allez, on va au papier.
2: Alors là, tu vois, on entre dans l'espace de la table du tri du papier. Donc en fait, c'est une grande table de tri. Donc là, il y a un élévateur où on va justement va vider les poubelles pour ensuite que tous descendent à la table de tri. Donc là, tu vois, il y a Mehmet qui attend, un trieur qui attend que le papier descende de la table de tri pour ensuite le trier. Donc il a au sol deux bacs différents. Enfin, il y a plusieurs bacs différents, mais lui, si tu veux, il va trier le papier en fonction du papier blanc et en fonction du papier couleur. Donc là, sur la table de tri, il y a Mehmet, Rabat et Laurent. Viens, suis-moi.
3: Suis-moi.
2: Donc là, je vais te présenter Laurent. Tu vois, des fois, il y a des erreurs de tri au niveau des clients et je pense que Laurent, il pourra bien te l'expliquer parce qu'en fait, typiquement dans les bacs là de papier,
4: ça, ben, tu vois ça, c'est tout mélangé. C'est mélangé les masques, carton, gobelet, tout. Donc nous, on fait du pré-tri, donc on enlève toute la merde. Et quand il y a beaucoup trop, on met dans l'IB. Donc voilà.
1: IB, c'est-à-dire, c'est ce qui se recycle pas.
4: Voilà, exactement, ouais. C'est... ça ne s'encycle pas, donc voilà. Par contre, ça, le carton, ça s'encycle. Donc on y met dans la poubelle verte. Et après, ça va en bas, et en bas, il trie couleur et blanc. Voilà.
0: Lorsqu'on prend une feuille de papier, normalement, on dit qu'une feuille de papier, elle a 6 vies.
5: Non, toi, tu es un chat, tu as 9 vies. Enfin, c'est ce qu'on dit.
0: Donc 6 vies, ça veut dire que la matière papier, qui est à la base issue des forêts, du bois, elle peut être retransformée 6 fois pour refaire une feuille de papier. Donc bien entendu, lorsqu'on achète dans le commerce une feuille de papier qui est directement issue des forêts, ce serait vraiment dommage, c'est peu de le dire, qu'elle finisse dans un centre d'incinération, parce que dans ce cas, elle aurait eu qu'une vie. C'est hyper intéressant pour des matières qui se recyclent très bien, de pouvoir leur donner une seconde, troisième, quatrième vie. Et c'est aussi ce qu'on fait chez Elise. Donc on permet à la matière de revivre en la réceptionnant, en la triant aussi. Et nous, c'est vraiment là notre valeur ajoutée. En fait, c'est si vous prenez tous les papiers, que vous les mélangez, les papiers de couleur, les papiers glacés, les papiers blancs, et que vous en faites de la pâte à papier, vous allez devoir mettre énormément de matière chimique pour reblanchir la matière. Et donc forcément, en termes d'impact global sur l'environnement, on ne sera pas au maximum. C'est toujours bien plus intéressant de trier à la base la matière pour faire une benne de papier blanc, une benne de papier couleur, et pour ensuite l'envoyer dans les usines de pâte à papier. Donc, par exemple, la benne de papier blanc, vous allez en refaire de la pâte à papier hyper belle et vous allez quasiment pas avoir besoin de remettre des agents pour blanchir la matière.
6: On attend la suite.
1: Ensuite, on va où? On fait quoi?
2: Ensuite,
1: Marion, qu'est-ce qui se passe?
2: Je pense que je vais te présenter la zone confidentielle. Alors, si tu veux, du coup, dans la zone confidentielle, là, il y a Zane qui travaille. C'est une malentendante qui est souvent en destruction confidentielle. En fait, on reçoit les papiers. Tous les papiers vont être broyés et vont se retrouver donc dans l'espace confidentiel qui se trouve aussi à l'extérieur de l'atelier, puisqu'il y a un côté intérieur qui est fermé avec tous les bacs qui sont fermés. Ils sont assez remarquables, les bacs, si tu veux, parce qu'en fait, c'est des bacs gris avec un couvercle de bac bleu. Mais en fait, sur chaque couvercle, il y a une serrure rouge qui permet de sécuriser le bac. Et en fait, si tu veux, sur le bac, il y a une entrée destinée au papier pour tout mettre dedans, mais sans ouvrir le bac. Et c'est nous derrière, quand les collecteurs amènent les bacs dans l'atelier, c'est derrière Zane qui va ouvrir les bacs et mettre tous les papiers sur la table de destruction et tout va être détruit. Je t'invite à me suivre. Comme ça, on va aller.
1: Allez, on y va. Et en plus, la zone confidentielle, elle est vraiment. Alors, elle est barricadée, il y a des grilles. Enfin, on n'entre pas comme ça si. Comment si on n'est pas habilité en fait. Enfin, n'importe qui ne peut pas rentrer dedans.
2: Non. Il y a une personne qui est habilitée à ce poste-là. C'est une zone qui nécessite cette confidentialité dans le sens où c'est la zone de destruction de papier confidentiel de nos clients qui nous font confiance. Et nous, derrière, en fait, on va leur donner une attestation aux clients qui prouve que voilà, tous leurs papiers ont été bien détruits sur notre site, à nous. Et on va leur expliquer combien de kilos ou de tonnes de papier on a détruit sur notre site pour tout leur envoyer.
0: Il y a quand même un intérêt de travailler avec Elise en tant qu'entreprise adaptée. En fait, toutes les entreprises de plus de 20 salariés sont dans l'obligation légale d'employer 6% de personnes en situation de handicap, donc reconnues travailleurs handicapés. Et c'est pas toujours simple en fonction de leur activité, en fonction des recrutements, ils n'arrivent pas toujours à remplir ces obligations. Et ils peuvent récupérer 3% en faisant travailler le secteur protégé. Donc le secteur protégé, c'est soit les entreprises adaptées, soit les ESAT. Donc lorsqu'ils font travailler Elise, une partie du chiffre d'affaires généré par l'activité Elise sera récupérée lors du paiement de la taxe AGFIP en fin d'année.
7: Pour qu'elle soit plus belle, j'ai décoré ma demeure avec des poubelles de toutes les couleurs.
2: Alors là, du coup, c'est vrai que même dans l'entreprise, on trie, c'est important. Et en fait, si tu veux, dans l'atelier et dans l'espace cuisine, on a des bornes Elise qui servent aussi à tous les recyclages des déchets qu'on arrive à recycler. Donc tu vas retrouver des bornes pour recycler les bouteilles en plastique, les gobelets plastiques, les autres déchets qu'on appelle aussi la borne DIB.
7: Dans la poubelle indigo, les os de gigot, dans la poubelle violette.
2: Une borne confidentielle, si jamais il y a des personnes de l'entreprise qui veulent mettre leurs papiers dans ces bornes-là, ils peuvent, c'est à leur disposition. Il y a aussi, on retrouve des bornes canettes métal, papier, gobelets carton, cartouches d'encre, bouteilles en verre et aussi pour les capsules de café.
0: Les entreprises, lorsqu'elles font appel à nous, payent un service, donc un service de collecte. Donc nous, on facture pas au tonnage, on facture pas au poids, on facture au passage. Donc on a des fréquences qui sont prédéfinies au début avec le client et qui peuvent évoluer tout au long du contrat. Donc chaque mois, ils vont payer donc en fonction du nombre de collectes effectuées et également ils vont payer la location des bacs de stockage. Donc ça va être une location mensuelle.
2: Maintenant, je vais t'amener voir l'espace de stockage où je vais te présenter Loïc qui lui s'occupe de préparer toutes les commandes qu'on livre chez des clients lors des mises en place de corbeilles chez eux. Tu me suis ? C'est parti.
1: On y va. Bonjour Loïc.
8: Bonjour. Je suis responsable du stock, en fait. Je gère tout ce qui est préparation de commandes de corbeilles pour les clients et aussi tout ce qui est entretien du stock et tout ce qui est comptabilité du stock, gestion du stock.
0: Chez Elise, on cherche toujours à se diversifier et à créer de nouvelles filières, de nouveaux partenariats pour aller plus loin et pour systématiquement réfléchir en termes de seconde vie, d'optimisation des matières, de faire en sorte de pas toujours voir les déchets qu'on collecte comme des déchets et plutôt comme des choses qui ont de la valeur et de faire en sorte de les valoriser au maximum. Donc on essaie de mettre en place plusieurs opérations, notamment tout ce qui est opérations ponctuelles. Donc on va permettre à nos clients de les accompagner sur des cleaning days, par exemple, c'est des grandes journées où on va permettre à tous les salariés de venir apporter leurs déchets, de bien les trier, bac par bac. Mais l'innovation, elle est surtout au niveau de la sensibilisation. On essaie de faire beaucoup de journées de sensibilisation sur site, des stands, des journées thématiques. On peut faire des ateliers d'apprentissage de la langue des signes. On essaie toujours de sensibiliser nos clients à tout l'aspect environnemental et surtout handicap qu'on aborde beaucoup chez Élise, et on essaie de leur transmettre ça.
5: Un grand merci à toute l'équipe de Élise Lyon pour l'accueil. Élise, c'est plein de sites partout en France.
0: Il y a plein de petites Élises sur tout le territoire. Donc aujourd'hui, le réseau Élise qui était initialement surtout dans le Nord a commencé à Lille, puis s'est répandu autour de Lille dans plusieurs villes et petit à petit est essaimé sur tout le territoire. Aujourd'hui, on est 46 sites, si je ne me trompe pas. Il y a de nouveaux sites qui s'ouvrent tous les mois. Donc de plus en plus, on a vraiment un maillage territorial très intéressant qui nous permet aujourd'hui de répondre aussi à des demandes de clients nationaux qui ont par exemple des sites à Lyon, Paris, Marseille, et ça c'est vraiment intéressant au niveau national de pouvoir répondre à ces appels d'offres.
5: Élise.com.fr.
0: Élise.com.fr.
5: Ah, on n'a même pas écouté un bout de lettre à Élise. Si, tiens. Merci pour leur participation involontaire à Pierre Grosscola, les Fabulous Troubadours, Mick Jagger, Régine, Orelsan, La Grande Sophie, Jacques Bardot et L'Air de Rien, et Beethoven. Musique additionnelle, John Bartman.

qui nous tient à cœur, c'est d'accompagner nos clients, mais aussi de les sensibiliser. Par exemple, on commence toujours nos sensibilisations par dire que le meilleur déchet, c'est celui qu'on ne produit pas.

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Salut à tous, salut à toutes et bienvenue dans Two Beatles or Not To Be, une émission sur les Beatles, mais sans les Beatles. On est ensemble pour écouter les Beatles autrement en explorant l'univers étendu des quatre fantastiques de Liverpool.

Donc Robert ici aux manettes, je suis ravi de vous retrouver pour ce nouveau numéro. Allez, empaquetez vos bagages, on part en voyage, destination très très loin, en sous-marin.

0: Yellow Submarine, rejoué avec brio en 2016 par des étudiants du Berklee College of Music avec un arrangement de la chanteuse Adora Makoka. Vous êtes bien dans Two Beatles or Not To Be, je vous rappelle le principe de l'émission, redécouvrir les Beatles sans rien écouter ou presque de leur discographie officielle. Le sous-marin jaune nous a mené jusqu'à l'autre bout de la planète vers une autre ritournelle enfantine à chanter en chœur qui a eu aussi un grand succès dans les années 60. Tie Me Kangaroo Down Sport par l'Australien Rolf Harris. Le musicien raconte l'histoire d'un homme mourant qui dicte ses dernières volontés à ses amis et enchaîne les clichés sur l'Australie à base de wallabies, cacatoès, koalas et kangourous. Attaché mon kangourou, Tie Me Kangaroo Sport. Sport, c'est un terme australien pour remercier quelqu'un d'une faveur. Alors pourquoi je vous parle de cette chanson dans une émission sur les Beatles? Eh bien, je vous explique ça juste après. Attention, ça a une fâcheuse tendance à bien rester dans la tête.
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0: En décembre 1963, lors d'un de ses passages en Grande-Bretagne, l'Australien Rolf Harris a l'occasion d'enregistrer une émission sur la BBC en présence des Beatles. Tous ensemble, les musiciens rejouent ce tube, Rolf Harris réécrivant malicieusement les couplets à destination de chacun des Fab Four et se moquant au passage de leur chevelure. Coupez-vous les cheveux une fois par an, les garçons, ça recouvre vos oreilles, vous ne pouvez plus rien entendre. Le résultat est diffusé le lendemain de Noël.
1: 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I'll give you a rough idea how it goes. It starts off with me going like this. 1, 2, 1, 2, 3, 4. And you come in E, Paul. That's it, the men. All together. That's nice. There's an old Australian stockman lying, dying. And he gets himself up onto one elbow and he turns to his four mates who are gathered round and he says, cut your hair once a year, boys. Cut your hair once a year. If it covers your ear, you can't hear, boys. So cut your hair.

Allez, tout de suite, un autre récit de quelqu'un qui disparaît et qui laisse un message avant son départ. On quitte le registre de la comédie pour se diriger vers le drame. She's Leaving Home relate la fugue d'une jeune fille et la réaction désemparée de ses parents qui trouvent un mot d'adieu en se levant le matin. La très douce reprise qu'on va entendre date d'avril 2026. On la doit à l'états-unienne Nathalie Kressman et au brésilien Ian Facchini.

Bye bye. Allez, tout de suite une autre petite pépite de reprise. En 2005, sur un album collaboratif en hommage au disque Rubber Soul, le musicien états-unien Sufjan Stevens rejoue très librement et très inventivement What Goes On.

À l'instant, la performance inclassable de Sufjan Stevens. Vous l'avez compris, dans cette émission, on aime les reprises. Eh bien, je vous propose d'écouter la toute première reprise des Beatles à avoir été publiée. C'est la plupart du temps la version de Misery, publiée en 1963 par Kenny Lynch, qui est citée comme première reprise des Fab Four. Et c'est d'ailleurs ce que j'ai eu l'occasion de vous dire jadis dans cette émission. Mais il n'est jamais trop tard pour se corriger. C'est donc peu connu, mais en réalité, la première reprise apparaît encore plus tôt l'année précédente, dès la parution du premier single du groupe Love Me Do. Une pratique courante à l'époque pour les labels low cost est de publier des clones de chansons qui viennent de sortir pour capitaliser sur leur succès en les réenregistrant quasiment à l'identique. C'est ce qui se passe pour Love Me Do avec le label Canon et un groupe éphémère baptisé pour l'occasion The Sparrows, qui réalise d'ailleurs du bon boulot.

Après Love Me Do, une autre composition précoce signée Lennon-McCartney mais jamais utilisée sur leur disque, You'll Be Mine, une parodie comique d'un groupe américain nommé The Ink Spots. Un enregistrement amateur réalisé dans la salle de bain de la famille McCartney en 1960 est parvenu jusqu'à nous.

You'll Be Mine, c'est l'un des rares enregistrements des Beatles où l'on peut entendre l'éphémère bassiste Stuart Sutcliffe. Stuart Sutcliffe n'a pas brillé musicalement parlant, mais a tout de même contribué à l'évolution de nos chers scarabées. Le jeune homme fut la courroie de transmission entre le groupe et deux artistes qui ont beaucoup influencé l'image des Beatles à leur début, les photographes allemands Astrid Kircher et Jürgen Vollmer. On va prendre le temps de faire connaissance avec eux. En octobre 1960, quand leur trajectoire rencontre celle des Beatles, Astrid et Jürgen sont collègues et surtout amis proches. Tous deux sont assistants photographes dans le même studio à Hambourg, une ville qui les a vus naître à la fin des années 30 et où ils ont étudié aux Beaux-Arts, y ayant connu chacun des parcours étudiants atypiques. La jeune femme a commencé par le stylisme avant d'être repérée par un prof de photo qui la convainc de bifurquer et le jeune homme est, lui, renvoyé en cours de route, probablement à cause de sa tendance à la rébellion. Celle-ci est visible au premier coup d'œil. Jürgen, passionné par la ville de Paris, met un point d'honneur à s'habiller uniquement avec des fripes glanées au marché aux puces lors de ses séjours sur place. Et c'est aussi confectionner une coiffure très inhabituelle. Les cheveux qui tombent vers le bas, peignés un peu vers le côté avec une raie en diagonale. Astrid et son petit copain, Klaus Vormann, également ancien étudiant des Beaux-Arts de Hambourg, mais en dessin, ont eux aussi adopté cette coupe. Tout comme Jürgen, Astrid accorde une grande importance à sa tenue, s'inspirant de Juliette Gréco pour s'habiller systématiquement et intégralement en noir. Cette nuit d'octobre 1960, donc, nos deux photographes suivent Klaus dans un endroit incongru de la ville que tous trois prennent d'habitude bien soin d'éviter, Grosse Freiheit, le quartier chaud, synonyme de sexe et de violence, grouillant de prostituées, de criminels et de marins alcoolisés. Autant dire que ces trois artistes bohèmes, épris de l'avant-garde intellectuelle et culturelle française, ne sont pas tellement à leur place. Klaus, lui, trépigne d'impatience de partager à ses deux compagnons une découverte réalisée par hasard quelques nuits plus tôt, un extraordinaire groupe de rock dégageant une énergie folle dans la cave d'un sombre club de musique. Une fois sur place, timidement attablés dans un coin à l'écart de la foule tumultueuse, les trois amis, qui n'y connaissent encore rien au rock, guettent l'arrivée sur scène de ces musiciens qui s'appellent, paraît-il, The Beatles. Et ça ne manque pas, Astrid et Jürgen sont aussi ébouriffés que leurs compagnons quand les cinq Anglais lancent leurs premiers accords. Non seulement leurs oreilles sont fascinées par ce qu'elles découvrent, mais leurs yeux de photographe aussi. Jürgen, lui, est frappé par le style et l'esthétique de ces rockers, et Astrid par leur beauté. Son regard est en particulier magnétiquement attiré vers le bassiste, installé dans un coin, immobile avec son instrument et ses lunettes de soleil à côté des autres sautillants énergumènes. Les trois jeunes Allemands deviennent un public très fidèle des Beatles et, au fil des soirs, finissent par sympathiser avec les musiciens, chaque groupe étant captivé par l'autre. Astrid Kircher ne tarde pas à dégainer son appareil photo et commence par demander au bassiste, qui s'appelle Stuart Sutcliffe et qui, comme elle, fut un brillant étudiant des Beaux-Arts, mais à Liverpool en peinture, de pouvoir le faire poser devant son objectif. Il en résulte deux superbes séries de portraits et une idylle amoureuse. Klaus Vormann n'est pas jaloux, il sait que son couple n'avait pas d'avenir. Les autres Beatles, admiratifs des clichés de Stuart, se voient, début novembre, proposer par Astrid une session photo de groupe. Même si ça signifie se lever en début de matinée pour profiter de la lumière naturelle et donc ne dormir que quelques heures après la fin de leur éreintante nuit quotidienne de concert, ils sont ravis, c'est une première pour eux. En guise de décor, ce sera une fête foraine qui vient juste de s'installer, encore vide à cette heure-ci. De gauche à droite, Pete Best avec sa caisse claire et ses baguettes, George Harrison, John Lennon et Paul McCartney avec leur guitare, et Stuart Sutcliffe avec sa basse, sont installés contre la remorque vide d'un camion, leur visage orienté dans les bonnes directions par les mains d'Astrid qui ne parle pas un mot d'anglais. En arrière-plan, un enchevêtrement de poutres et de rails de montagnes russes. Le résultat est aujourd'hui l'une des images les plus emblématiques des débuts des Beatles et de leur séjour hambourgeois, diffusée à l'époque dans la presse musicale locale de Liverpool. Cinq jeunes hommes en jeans et blousons de cuir, l'air fatigué et sérieux, insouciant et déterminé, dans un environnement de rouille et d'acier. La jeune Allemande, toujours aussi calme et sûre d'elle, poursuit son travail en prenant d'autres clichés des musiciens, seuls ou à deux ou trois, assis sur le capot d'un camion, debout dans le terrain vague, et
notamment de superbes portraits de John et de Paul. Ces remarquables photos professionnelles en noir et blanc révèlent avec brio la beauté qu'Astrid a décelée chez ces rockers pas si durs à cuire qu'il n'y paraît. Des garçons à peine adultes, entre 17 et 20 ans, qui, comme de nombreux groupes de rock de Liverpool, entament cette année-là une série de résidences en Allemagne de l'Ouest, loin de chez eux, dans des conditions très précaires. Les clichés seront soigneusement imprimés en grand format et offerts à chacun d'entre eux. On peut imaginer leur émerveillement quand ils les découvrent. Mais Astrid Kircher ne fait pas qu'influencer l'image qu'ils renvoient et qu'ils se font d'eux-mêmes, elle les chouchoute aussi. La jeune femme, enfant unique, a grandi dans une famille de la classe moyenne aisée et vit avec sa maman, veuve, sa tante et ses grands-parents dans une grande maison d'un quartier résidentiel. Après la séance photo, Astrid y conduit les Beatles et leur offre un chaleureux répit loin de leur hébergement sordide. Enfin, un vrai repas, un bain, une lessive. Un havre de chaleur et de confort que le groupe fréquentera régulièrement lors de ses séjours ultérieurs. Les invités d'Astrid sont aussi impressionnés par sa chambre entièrement décorée de noir, où Stuart a la chance d'emménager. Le 28 novembre, moins de 2 mois après leur rencontre, les deux amoureux annoncent leur fiançailles. Après le retour du groupe en Angleterre à la fin de l'année, Astrid reçoit de longues lettres d'amour auxquelles elle ne comprend pas grand-chose, puis rejoint pendant un temps son cher et tendre. Elle accompagne les Beatles à droite à gauche à leurs concerts, découvre Liverpool et Millie, la mère de Stu. L'accueil est plus que glacial. Millie nourrit une haine féroce des Allemands qui ont provoqué la guerre et bombarder son pays. Le couple s'empresse de s'installer chez des amis. Les fiancés sont fusionnels, deux artistes originaux qui échangent leurs habits, de teint très blanc qui tranche avec le noir profond dont ils sont vêtus de la tête aux pieds. Stu arrive un jour sur scène avec une étrange veste pour femme sans col, cousue par Astrid d'après un nouveau design parisien créé par le couturier Pierre Cardin, et avec la même coiffure que Jürgen avait transmise à Klaus et elle, la tignasse non plus relevée vers l'arrière mais aplatie vers l'avant. Certains témoins reprochent à Astrid de modeler son amoureux selon ses propres désirs, mais quoi qu'il en soit, c'est un changement de look radical depuis le rock'n'roll des années 50 vers un mélange de la nouvelle vague française et de la bohème d'école d'art avec un soupçon d'androgynie. Au printemps 1961, lors de la deuxième résidence des Beatles à Hambourg, Astrid, devenue définitivement fan du groupe comme Jürgen et Klaus, prend l'habitude de leur réclamer son morceau préféré, One After 909.

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1: One After 909, une composition précoce des Beatles qui ne sera publiée qu'à la fin de leur carrière en 1970. Mais revenons à ce printemps 1961 à Hambourg. Après Astrid Kircher, c'est au tour de Jürgen Vollmer de démontrer ses talents de photographe, tout d'abord en tant que portraitiste pour George Harrison, à qui il demande d'être son modèle. Une fois un peu plus en confiance, le jeune homme, captivé par leur esthétique rock, propose une session de groupe à l'ensemble des musiciens, mais très timide, souhaite le faire sans public autour quand le club est fermé. Là aussi, le résultat est excellent. Jürgen prend les premières vraies belles photos professionnelles des Beatles en action sur scène. Puis il les conduit dehors, dans un recoin caché repéré un peu plus loin. Une cour intérieure, des portes cintrées, des graffitis et des trous dans les briques qui doivent dater des bombardements alliés. Le photographe a une idée derrière la tête. Ici, il est bien tranquille pour essayer, avec ses cobayes, la technique de la pose longue. Jürgen installe dans l'encadrement en briques d'une porte le plus rocker de la bande, John, très classe, dans sa veste en cuir, appuyé contre le mur et regard au loin, et lui demande de rester immobile pendant que Paul, George et Stu passent devant lui pour donner trois silhouettes floues. Lennon utilisera le cliché pour la couverture de son album solo Rock'n'Roll 15 ans plus tard. Après ces séances, Jürgen est rassuré, très content de lui. L'été suivant, il accomplit son rêve, s'installer à Paris et chercher du boulot d'assistant photographe. De son côté, Stuart annonce à la fin de ce deuxième séjour des Anglais qu'il décide de quitter le groupe pour reprendre ses études d'art à Hambourg et rester auprès de sa fiancée. La prochaine étape marquante dans l'influence de l'image des Beatles par les jeunes artistes allemands a lieu quelques mois plus tard, durant la première quinzaine d'octobre 1961. Jürgen Vollmer, installé rive gauche à Paris, reçoit à cette époque la visite de John Lennon et Paul McCartney qui prennent quelques jours de vacances. Les deux touristes, évidemment amoureux de Brigitte Bardot, sont subjugués par les femmes parisiennes. Jürgen leur fait aussi découvrir le Quartier Latin, la Tour Eiffel, le Louvre, l'Opéra Garnier. John et Paul admiratif du look de leur guide, comptent bien profiter également de leur passage pour garnir leur garde-robe. Ils essayent les pantalons à pattes d'œuf, mais savent qu'ils auront l'air ridicules en rentrant à Liverpool. En revanche, les deux Anglais achètent des vestes sans col, imaginées au printemps par le couturier Pierre Cardin et que Stuart avait déjà arboré par l'intermédiaire d'Astrid. Deux ans plus tard, quand la célébrité des Beatles commencera à exploser, ce modèle deviendra l'une de leurs tenues caractéristiques. Vers la fin de leurs vacances, John et Paul demandent à Jürgen de leur couper les cheveux comme lui. Pour tenter de séduire les filles artistes bohèmes de la rive gauche, certes, mais aussi tout simplement parce que c'est nouveau, différent, et qu'ils savent que ça les distinguera des autres groupes une fois rentrés à Liverpool. Le photographe coiffe Lennon et McCartney les cheveux peignés vers le bas, un peu de biais, avec une raie en diagonale. Après avoir repoussé et avoir été lavé, la tignasse tombera droit sur le front avec une frange sans raie. Adieu le look rocker, la coupe Beatles est née. John et Paul l'exhibent fièrement une fois rentrés à Liverpool, George les imite rapidement, mais Pete garde sa coiffure à l'ancienne. Stuart, encore une fois, avait déjà passé le cap bien avant. À Hambourg, au fil des mois, la santé du jeune peintre se dégrade. Astrid assiste impuissante aux maux de tête de plus en plus sévères et fréquents de son compagnon qui le conduisent parfois à hurler de douleur, voire à s'évanouir. Le 10 avril 1962 à midi, alors que les Beatles reviennent à Hambourg pour quelques semaines, la jeune femme est appelée en urgence par sa mère. Stuart vient de subir une interminable et violente crise de convulsions. Il meurt dans les bras de sa fiancée, dans l'ambulance, d'une hémorragie cérébrale à 21 ans. Astrid, 23 ans, doit non seulement gérer ce deuil violent, mais aussi une relation très difficile avec la mère du jeune défunt qui l'exècre, lui apprendre la nouvelle, l'accueillir chez elle, la conduire à la morgue. Millie ne va certainement pas laisser son fils être enterré chez les Bosch. Les funérailles ont lieu à Liverpool quelques jours plus tard, en présence d'Astrid et de Klaus. De retour à Hambourg, la jeune femme reçoit la visite de John Lennon et George Harrison, profondément affectés par la perte de leur ami. Elle leur montre ses dernières photos de Stu, dont une qui retient leur attention. Un portrait en clair-obscur, le côté gauche du visage dans la lumière, le droit dans l'ombre. John lui demande de le photographier avec le même procédé. Un an et demi plus tard, la célèbre pochette du deuxième album du groupe, With the Beatles, reprendra la même idée, quatre portraits, moitié dans l'ombre, moitié dans la lumière. Pendant ce deuil, les musiciens font tout ce qu'ils peuvent pour réconforter leur amie. Le 19 mai au soir, quand elle va les voir en concert, elle a la surprise, à minuit pile, que le groupe entonne Happy Birthday et lui offre dessins, disques de rock, et que George lui lègue en cadeau son manteau de cuir qu'elle admirait tant. Et Astrid Kircher travaille encore pour l'image des Beatles. Lors de leur résidence suivante, à l'automne 1962, alors que les choses sérieuses commencent pour le groupe, le manager Brian Epstein lui commande de nouvelles photos en studio pour sa communication. Elles seront largement utilisées. En décembre suivant, pour leur dernier passage sur place, Astrid offre à ses petits Anglais sous-équipés pour les températures glaciales 4 écharpes tricotées en laine, noires évidemment. Les contacts se font ensuite plus rares, des vacances en commun l'année suivante, un documentaire photo du tournage du film A Hard Day's Night l'année d'après, un portrait de George Harrison pour son projet solo Wonderwall Music en 1968, puis Astrid Kircher arrête de prendre des photos face à la difficulté de se faire accepter en tant que femme dans un milieu qui ne comprend pas qu'elle veuille s'intéresser aussi à autre chose que les Beatles. Jürgen Vollmer, de son côté, mène une florissante carrière dans le cinéma en tant que photographe de plateau. Il immortalise Catherine Deneuve, Romy Schneider, Jeanne Moreau, Tom Cruise, Johnny Depp, Barbara Streisand, Madonna, Arnold Schwarzenegger, Brad Pitt, Angelina Jolie, pendant des tournages de films de Roman Polanski, Francis Ford Coppola, Alain Resnais ou encore Roland Emmerich. Astrid, elle, n'abandonne finalement pas tout à fait la photo, puisqu'elle finit par ouvrir un magasin photo à Hambourg, après avoir travaillé comme styliste de mode et décoratrice d'intérieur. De plus, son œuvre est exposée dans le monde entier, du Japon à Liverpool, en passant par l'Australie et les États-Unis. Astrid Kircher décède à 81 ans le 12 mai 2020. En 1964, les Beatles avaient publié la chanson « Babies in Black » à propos d'une fille en deuil, toute de noir vêtue. On ne sait pas si elle fait réellement référence à Astrid Kircher, mais c'est peut-être le cas inconsciemment.

Vous êtes bien dans Two Beatles en Not To Be. Sans transition, je vous propose à présent deux mash-ups, deux mélanges de genres et de chansons qui se basent sur nos Fab Four. Tout d'abord, le groupe vocal The Bad Boys qui, en 2012, a remarqué que ce passage du morceau A Day in the Life des Beatles ressemblait beaucoup à celui-ci au début de Mr. Blue Sky par Electric Light Orchestra.

0: Ce qui revient beaucoup quand on parle de mash-up avec les Fab Four, ce sont les assemblages avec le hip-hop. De nombreux exemples existent, parmi lesquels les productions de DJ BC, qui a créé le groupe fictif The Beastles, en mélangeant les Beatles et les Beastie Boys.
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C'était Tripper Trouble à base de Triple Trouble des Beastie Boys et de Day Tripper des Beatles. Mesdames et messieurs, on arrive au terme de cette émission et pour se dire au revoir, quoi de mieux que la fin du superbe medley qui clôture le dernier album des Beatles, Abbey Road. Mais bien sûr, ce ne sera pas comme d'habitude. Ici, c'est le célèbre groupe de metal progressif Dream Theater qui se le réapproprie à la fin des années 90. Forcément, dans l'original, il y a un solo de batterie et un triple solo de guitare, donc pour des métalleux, il y a de quoi s'amuser, et ils prennent un malin plaisir à étirer la partie instrumentale finale. C'est la fin pour aujourd'hui, j'espère que vous aurez apprécié cet éclairage différent sur les Beatles. À bientôt dans Two Beatles or Not To Be.

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2: La fièvre ou quoi?
3: La fièvre. 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